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2: Bonjour à tous, direction Cagnes-sur-Mer. Deux tableaux de Renoir restent introuvables après le cambriolage du musée consacré au peintre. Deux hommes ont pénétré dans le domaine très tôt hier matin après avoir découpé un grillage puis brisé une vitre. Quatre œuvres ont été emportées, deux ont été abandonnées dans le jardin pendant la fuite et récupérées. Les deux autres sont toujours recherchées. Les enquêteurs exploitent notamment les images de vidéosurveillance et les deux cambrioleurs restent donc en fuite. À Chambéry, l'enquête se poursuit après la mort du conducteur retrouvé grièvement blessé à la tête à lundi soir. En marge d'un contrôle routier, l'homme est décédé hier à l'hôpital. Les premiers éléments de l'enquête excluent un tir de policier présent sur place. Une autopsie doit être pratiquée aujourd'hui pour déterminer précisément les causes du décès. Cette affaire a provoqué dans la nuit de lundi à mardi d'importantes violences urbaines à Chambéry, avec notamment un centre social entièrement détruit par les flammes. Sur le front social, les sapeurs-pompiers professionnels sont en grève depuis hier. Le mouvement national doit durer plus de 6 semaines. 8 syndicats réunis en intersyndicale réclament davantage de moyens humains, matériels et financiers, ainsi qu'un recentrage de leur mission. Une manifestation nationale est prévue le 29 septembre à Paris. Les interventions de secours restent assurées. À l'école, les derniers résultats de l'enquête PISA confirment un nouveau recul des élèves français en compréhension de l'écrit et en mathématiques. Les performances sont plus stables en sciences, formation des enseignants, apprentissage fondamentaux et place des écrans. Plusieurs pistes sont désormais avancées pour tenter d'améliorer le niveau des élèves. À l'international, nouvelle escalade entre l'Iran et les États-Unis. Téhéran a lancé des missiles contre des bâtiments de l'US Navy. De nouvelles frappes américaines ont encore visé hier des navires liés, selon Washington, aux gardiens de la Révolution. Et puis on termine avec une légende de la soul. Stevie Wonder va retrouver Paris après 16 ans d'absence. Le chanteur américain va se produire le 15 octobre à l'Accor Arena pour célébrer les 50 ans d'un album sorti en 1976 et devenu l'un des grands classiques de sa carrière. Voilà, c'est la fin de cette édition. Merci de l'avoir suivi.

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1: Bonjour à tous. À Paris, ouverture aujourd'hui d'un grand sommet international consacré à l'espace. Près de 2000 participants sont attendus au Grand Palais jusqu'à demain avec des représentants venus de 120 pays. Emmanuel Macron veut notamment profiter de ce rendez-vous pour défendre une plus grande autonomie européenne dans le domaine spatial. Plusieurs absences sont toutefois remarquées chez les Américains de SpaceX et Blue Origin ont notamment renoncé à participer. Le chancelier allemand et la première ministre italienne ne sont pas là non plus. La France avec 11 autres pays, dont le Royaume-Uni et le Canada, souhaitent sanctionner le commerce avec les colonies israéliennes dans les territoires palestiniens occupés. À Cagnes-sur-Mer, deux tableaux de Renoir sont toujours recherchés après le cambriolage spectaculaire du musée consacré au peintre. L'alarme s'est déclenchée hier matin à 5h48. Quatre œuvres avaient d'abord été décrochées, mais les malfaiteurs en ont abandonné deux dans leur fuite. Le casse aurait duré moins de 3 minutes. Les deux œuvres emportées pourraient représenter plusieurs millions d'euros. Une centaine de responsables et d'élus socialistes appellent à élargir la primaire de la gauche, PS, place publique, notamment à Marine Tondelier et François Ruffin, dans une lettre ouverte. De son côté, l'ancien Premier ministre Édouard Philippe invite ses alliés concurrents de la droite et du centre à une rencontre en novembre en vue de l'élection présidentielle et de la prochaine législative. Un mot de sport avec le Paris Saint-Germain. Le champion d'Europe fait son entrée ce soir en Ligue des Champions face au Slovan Bratislava, coup d'envoi au Parc des Prince. Luis Enrique dispose d'un groupe au complet et pourrait procéder à plusieurs changements. Le technicien parisien reconnaît un début de saison très décevant en termes de résultats, mais il estime que son équipe doit maintenant être capable de se réinventer pour défendre son titre européen. Le LOSC s'est incliné de son côté à domicile face au Betis Séville, 3-2 en première journée de la phase de Ligue de la Ligue des Champions. Le Real Madrid s'est de son côté imposé face à l'Inter, le score 2-1 hier soir. Voilà, c'est la fin de cette édition.
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2: C'est le quatrième épisode de Première Pierre et nous recevons aujourd'hui Frédéric Denise, architecte et fondateur dirigeant d'Archipel Zéro. Donc c'est un acteur de la construction bioclimatique qui pratique une architecture à faible empreinte environnementale, low-tech et participative. Bonjour Frédéric Denise.
4: Bonjour Laurence.
2: Alors pour comprendre comment vous avez construit

0: votre parcours engagé et poser votre toute première pierre. La première question traditionnelle pour première pierre, c'est de savoir si déjà tout jeune, enfant, vous aviez déjà des rêves par rapport à la planète et à l'environnement.
1: Alors j'étais un enfant très timide. Je suis toujours un enfant timide, mais de moins en moins quand même. Bah, mes rêves étaient, oui, assez orientés déjà. Enfin, j'aimais beaucoup l'art, la musique. Voilà, j'aimais pas tous les jeux d'enfants, enfin de garçons virils ou des choses comme ça. Mais j'étais un peu dans les jupes de ma mère en fait. Hein, née après, elle avait perdu un enfant, donc je pense qu'elle avait reporté toute son affection sur moi. Une famille nombreuse. Hein, j'étais le sixième d'une famille de sept frères et sœurs. Et je me sentais bien à la maison, en fait, beaucoup mieux qu'à l'extérieur. Voilà. Donc effectivement, j'étais un enfant qui rêvait beaucoup, assez inhibé, assez dans ma tête, et bien à la maison, quoi.
0: C'était quoi pour vous l'environnement? Vous aviez quel regard sur ce qui vous entourait, la planète? Est-ce que c'était quelque chose qui vous parlait déjà à l'époque?
1: Oui, je crois, en essayant de remonter dans mes souvenirs. Je suis un enfant du Havre, au moment où le Havre s'est reconstruit. Enfin, je suis né en 62, c'était un peu la fin de la reconstruction, et j'ai beaucoup d'images, en fait, de chantiers, d'immeubles qui se construisent. Bon, c'est Auguste Perret, hein, qui avait œuvré là-bas. Enfin, des immeubles très classiques, en béton, assez imposants, et avec une matière qui me plaisait beaucoup, le béton. Je me rappelle que, tout gosse, vraiment, j'étais fasciné par le béton, par les petits cailloux, le béton désactivé. Je trouvais que ça ressemblait à des biscuits au sésame. J'adorais les biscuits au sésame. Et voilà, sinon, en bord de mer, enfin, voilà, j'aimais beaucoup les horizons, le port du Havre. Et je pense que ça m'a formé un petit peu quand même dans mon attrait pour l'espace, pour les grands espaces et aussi la matière.
0: La matière. Adolescent, vous aviez déjà envie d'être architecte ou vous aviez d'autres rêves à l'époque? Vous étiez quel type d'adolescent?
1: C'est venu très vite en fait, dès l'âge de 14 ans. J'étais très admiratif de ma sœur. C'était une artiste, elle dessinait très bien, elle jouait du piano à merveille. Et elle écrivait un journal intime que j'adorais aller dénicher sous son lit. Elle avait une grande emprise sur moi et bon, elle avait détecté mon goût pour l'art, et aussi pour j'étais bon en maths, quoi, j'aimais bien la technique aussi, tout ça. Elle m'a dit mais tu devrais être architecte. Ça a fait tilt dans ma tête et dès la troisième, la seconde, je m'orientais déjà vers le métier d'architecte.
0: Très bien. Donc une école directement dès l'obtention du bac, c'est ça, une école d'architecture?
1: Ouais, alors à l'époque, c'était à la fin des années 70, les écoles d'archi étaient très orientées, c'était pas 68 art, on faisait plus d'art, apparemment c'était quelque chose d'un peu vulgaire, enfin c'était très sociologie, anthropologie, etc. Et on m'avait conseillé de faire plutôt l'école polytechnique de Lausanne, donc j'ai pas pu avoir parce que j'avais eu une mention assez bien au bac seulement. Voilà, donc je me suis reporté vers l'école de Strasbourg, l'ENSAIS, après avoir fait une année de maths sup. Bon, ça m'a pas trop dérangé, j'aimais bien ça. Et ensuite, j'ai intégré l'ENSAIS, donc effectivement une école où on faisait encore en première année beaucoup de beaux-arts, comme on disait. Très artistique et en même temps très très technique, quoi. Donc j'étais à ma place. Par contre, j'avoue que j'ai vu les études de loin un peu parce que très inhibé, j'avais trouvé une on va dire dans l'ivresse une façon de me désinhiber et du coup mes années d'études c'était la fête, quoi, tout le temps. Donc je voyais l'architecture d'un peu loin, avec quand même toujours cette fascination pour la matière. Enfin, j'avais reporté ça sur le béton. Hein. Je connaissais pas la terre encore, mais j'aimais beaucoup le Bauhaus. Des architectures très très austères. C'était l'époque du postmodernisme que je trouvais ridicule. Donc pas tant l'architecture fonctionnaliste, etc., mais vraiment les architectures très assez austères. Bon, j'étais fasciné par les abbayes cisterciennes, par exemple. Je faisais des recherches là-dessus. Voilà, enfin, de cette époque, franchement, je peux pas dire que j'ai été formé à l'architecture par ça. C'est venu beaucoup plus tard dans mon exercice, on va dire.
0: Formé par l'architecture, pas à l'école, vous voulez dire en soi, pas formaté, une vision qui n'était pas
1: déjà
0: figée.
1: Oui, c'est ça. Oui, j'étais un petit peu extérieur au groupe, ouais. Et ma vision était assez personnelle et c'est vrai que j'étais plutôt très critique en fait vers l'enseignement et voilà.
0: Critique vers l'enseignement, c'est-à-dire que c'était un mode de pédagogie qui ne vous fonctionnait pas. Vous aviez vos propres modes d'apprentissage à vous.
1: Je peux pas dire ça quand même, mais enfin comme je vous ai dit tout à l'heure, c'était juste que je pense que j'étais vraiment un adolescent tardif. Je suis resté d'ailleurs très longtemps et que j'étais plus attiré par la fête et par tout ce qui peut sortir du quotidien en fait bon j'étais pas un étudiant sérieux on va dire voilà et encore une fois un regard assez extérieur mais toujours très motivé par tout ce qui était artistique enfin je pratiquais le modelage par exemple quelque chose que j'aimais beaucoup et qui s'est transformé par la suite par l'architecture de terre en fait je suis venu à la terre par les mains.
0: Est-ce qu'il y a eu des stages quand même, malgré tout, un apprentissage terrain, avant d'en arriver à expliquer un petit peu vos premières années dans le milieu de l'architecture ?
1: Non, j'avoue que je fuyais un peu les agences d'archi, donc les stages, je les ai toujours faits hors les murs, genre archéologie, notamment dans une église cistercienne. Et en fait, à la sortie des études, bon, j'ai fait mon service militaire dans les pompiers de Paris, et je suis revenu au Havre. Et je me suis installé tout de suite à mon compte, justement. Enfin, je crois que j'ai fait un stage de un mois, une fois, dans une école, là, dans une agence d'archi. Bon, c'était pas intéressant du tout. Mais par contre, ce qui m'intéressait, c'était l'outil informatique. Ils étaient c'était les premiers au Havre, au début des années 80. Hein, c'était quand même vraiment la genèse de... On appelait ça la CAO, la conception assistée par ordinateur. Bon, ça m'attirait pas mal. Mais sinon, faire partie d'une structure, la hiérarchie, avoir un patron, non, ça, franchement, je fuyais ça. Donc, en fait, je me suis tout de suite installé à mon compte.
0: En préparant l'émission, vous m'expliquiez que les valeurs de la famille ont joué sur votre vision actuelle.
1: Alors, c'était une famille, mes parents étaient issus de milieux simples, comme on dit. Enfin, mon père... fils d'agriculteur, dont son père n'était même pas propriétaire de sa ferme, hein, métayer, comme on dit. Ma mère était infirmière, fille d'ouvrier. Par contre, ma mère avait une foi, enfin, elle était très, très pratiquante. Et donc, j'ai été élevé vraiment dans la foi chrétienne, que j'ai perdue depuis, mais j'en ai gardé quand même un grand respect pour les religions, même si je consens que les religions, ça pose quand même beaucoup de problèmes. Mais elle était très attirée par Saint François d'Assise, donc la simplicité volontaire, le dialogue avec la nature, tout ça. Hein, ça remonte au XIe siècle, mais XIIe siècle. Mais c'était assez fondamental. Moi, ça m'a quand même beaucoup inspiré. C'était un premier pas vers la décroissance, on va dire, et un grand pas vers la décroissance, qui m'est revenu en fait beaucoup plus tard. Mais elle était écolo aussi, un peu avant l'heure. Elle votait le premier Dumont dans les années 70. Donc oui, ça m'a quand même inspiré à la fois ses valeurs, mais je dirais de religion simple. Et il n'y avait pas de rigueur. C'était pas une ambiance, on va dire, pesante. Voilà, c'était plus une foi légère, sincère, enfantine presque. Voilà. J'ai gardé quand même ce mysticisme de considérer la nature comme quelque chose de sacré en fait.
0: Et votre premier job, votre première mission en tant qu'architecte, c'était quelque chose de sacré aussi ?
1: Pas du tout. Non, j'ai fait beaucoup de trucs très techniques au départ, des blocs opératoires, des plateaux techniques. Je travaillais dans l'hospitalier en fait. Mais ça pendant plusieurs années, hein, j'étais devenu très très fort pour dessiner des blocs opératoires. J'aimais bien le côté, c'était pas créatif du tout, ça me manquait. je compensais ça par le modelage ou voilà. Mais c'était la complexité en fait. C'est comme une partie d'échec, quoi. Un bloc opératoire ou une grande cuisine. J'ai fait des grandes cuisines aussi après. C'était un peu le même truc, des circuits propres et salles qui ne doivent pas se croiser, des ventilations très poussées.
0: Un besoin de technique, mais aussi de quelque chose d'aseptisé, peut-être, un petit peu.
1: Alors, c'était pas un besoin ni un attrait, en fait. J'aimais bien la complexité et résoudre des choses qui sont, a priori, parfois, il n'y a pas de solution, donc il faut passer à des compromis. Moi, j'aimais bien ça. C'était pas par choix, hein. C'est jeune architecte, sans contact, pas du tout du métier. Pas du tout de réseau, j'ai pris ce qui venait, et, il suffit de faire un projet, un deuxième, après très vite on est, j'ai pu me présenter à des concours, voilà, des choses, voilà, puis petit à petit ça a dévié vers, j'ai fait une crèche, c'était un programme assez complexe aussi, et j'ai fait 14 crèches, quoi. Je suis devenu un peu spécialiste en fait des programmes avec un public sensible et pas autonome, donc la petite enfance, ensuite le grand âge, et puis la psychiatrie, c'est venu après l'autisme, voilà. Donc ça m'a peut-être éveillé aussi à une architecture bien traitante, où j'ai commencé dès que j'ai pu, j'ai mis du bois, parce que voilà, j'étais quand même écolo dans l'âme. Alors un écolo un peu naïf, quoi. Enfin, je croyais à la haute qualité environnementale, toutes ces démarches, on met du bois, des panneaux solaires. Et je mettais ça au service justement des ambiances bien traitantes pour les enfants, pour les personnes âgées, pour les autistes. Voilà, ça résonnait bien ensemble.
0: Et avant Archipel Zéro, on en parlera un petit peu plus tard, vous avez eu d'autres missions avec toujours cette vision et cette bienveillance dans la démarche ?
1: En dehors du métier, non. J'avoue que, en fait, jeune adulte, bon, j'avais rencontré ma femme à Strasbourg pendant les études. Je suis installé, donc c'était un parcours très. Je suis toujours avec. On a fait 4 enfants. Donc voilà, les 20 premières années de mon exercice, c'était un peu le tunnel. Hein. Enfin, j'étais plus papa que architecte, on va dire. Et puis j'avoue que après mes études un peu dilettantes, je me suis installé parce que je voulais pas être dans une agence, mais j'avais le comme beaucoup de jeunes archis, j'avais le syndrome un peu du le syndrome du comment on appelle ça déjà
0: du je sais pas l'imposteur
1: oui c'est ça oui ouais, l'imposteur je me dis mais je sais rien faire enfin je veux dire Donc je regardais en fait ma seule façon de c'était de regarder ce que faisaient les autres, donc je faisais comme les autres. Ils construisaient en béton, je construisais en béton, ils construisaient mal, je construisais mal. J'ai mis très longtemps à me sentir à l'aise en fait, j'ai peut-être mis 20 ans en fait à me sentir à l'aise. Donc pour répondre à votre question, non, enfin j'étais vraiment engagé dans mon métier, dans mon rôle de père, à essayer de maîtriser quelque chose qui me paraissait vraiment complexe, trop de choses à savoir, j'étais nul sur les chantiers, je savais pas y faire avec les entreprises, donc ça a mis longtemps, hein. J'ai bien mis 20 ans à me sentir à l'aise, et c'est peut-être là, une fois que je me suis senti à l'aise, que j'ai pu, c'est là où il y a eu un déclic à un moment où j'ai pu revoir complètement ma pratique, me sentir capable de le faire, quoi.
0: Alors c'est assez étonnant puisque justement ici dans la série Première Pierre, dans cette série de podcasts, on a eu plusieurs témoins, plusieurs intervenants qui nous parlent de ce syndrome de l'imposteur et qui disent l'avoir vécu. Comment vous expliquez ce phénomène ?
1: Je crois que les études d'architecture, même quand on les suit bien, on va dire, elles apprennent plus un regard, une démarche, et c'est très important. Enfin, c'est ce qu'il faut faire. Il faut déconstruire un peu l'imaginaire pour le reconstruire, et puis avoir cette démarche d'ouverture et être capable de réinterroger un programme, etc. Mais techniquement, même en ayant fait une école comme l'ENSEIS, c'est vrai qu'on est très peu formé, quoi. Et puis surtout il y a la conception, bon, encore qui peut se maîtriser assez vite, mais par contre, passer de la conception à la réalisation, quand on est tout seul, quand on est un gamin quasiment, face à des entreprises qui sont là avec leur logique, c'est normal, commerciale, elles sont là pour gagner de l'argent, bon, c'est quand même difficile d'arriver à maîtriser, donc c'est pas étonnant hein, que les jeunes, en sortant de l'école, Bon, je pense que la meilleure façon de faire, c'est d'aller travailler en agence, d'être salarié, d'attendre d'avoir... Et puis, si possible, de parcourir un peu tout l'horizon de la pratique, de l'esquisse jusqu'à la réception des travaux, avant de s'installer à son compte. Ça devrait toujours être comme ça, évidemment. Moi, je me suis projeté dans un truc que je maîtrisais pas du tout.
0: Alors, vous parliez de votre amour pour le béton tout à l'heure, c'est bien ça. Et puis ensuite, un autre grand amour, le bois. Comment est-il arrivé dans votre vie ?
1: Bah, le bois, assez vite, en fait, hein, parce que j'étais j'ai toujours été écolo dans l'âme. Dès que j'ai pu construire en bois, j'ai construit en bois. Donc, c'est venu assez vite, hein, avec les crèches. Voilà. Enfin, le fait de construire des crèches, bon, c'est des petits bâtiments qui sont souvent isolés, qui sont pas forcément dans des immeubles, etc. Donc là, ça s'est imposé, pour moi, très naturellement, quoi, le bois. Alors, j'avais pas forcément un amour du béton, c'était plus là, parce que j'étais petit au Havre, et puis il y avait cette matière, c'est vraiment un amour pour la matière.
0: C'était une image, parce que vous parliez des biscuits, le béton,
1: les biscuits, qui ressemblait aux biscuits. quand j'ai eu ce déclic, bon, qui lui est arrivé il y a pas si longtemps, hein, c'était une douzaine d'années, bon, j'ai eu un écœurement, en fait. Je me rappelle ce qui a déclenché ça, c'est quand j'ai appris que la masse des choses construites sur Terre dépassait la masse de tout le vivant sur Terre. Si on compte tout, hein, du plancton jusqu'aux éléphants, les plantes, les arbres, l'humus, enfin tout, les microbes. Voilà, l'homme a construit en masse plus que ce que le vivant représente en masse sur Terre. Ça m'a mis par terre. Enfin, je me suis dit, c'est pas possible. Et je participe à ça. Et je participe énormément à ça. Parce que l'architecte, toutes les matières qui, à travers ses projets, nécessité d'extraction, tous les déchets qu'il produit, le fait de mal construire, mal isoler, etc. Bon, tout ça, c'est. Et puis même participer à des programmes qui divise les fonctions sur le territoire, qui nécessite des transports, enfin tout est lié, quoi. Et là, je me suis dit, c'est pas possible. Et je me suis politisé. J'ai choisi, c'est la décroissance. Revenons un petit peu peut-être à ce côté mystique lié à Saint François d'Assise dont j'ai parlé. Bon, c'est pas ça qui a été le porteur, mais voilà. Donc là, il se trouve que c'est à un moment où j'avais fait une formation diplômante de 15 jours sur l'éco-construction qui descendait assez profond dans tout, hein. C'était 2 jours par semaine pendant presque un an. Et il y avait un mémoire à écrire et je me suis dit, je vais en profiter, je vais écrire le mémoire, l'architecte objecteur de croissance. Comment concilier, en fait, la nécessité de d'arrêter cette croissance? Mais de continuer à exercer mon métier. Et
0: l'architecte objecteur de conscience. Donc c'est
1: de croissance,
0: oui, justement.
1: C'est un jeu de mots, objecteur de conscience.
0: On peut le retrouver, il est publié.
1: Non, je ne l'ai jamais publié, mais je peux l'envoyer à qui
0: on
1: veut.
0: On va le publier sur Bâti Radio, du coup.
1: D'accord, ouais. Oui, il a une douzaine d'années, il est sans doute voir. Une mise à jour serait intéressante, mais en fait, tout ce que j'ai écrit dedans correspond exactement à ce que je fais maintenant, quoi. C'est d'abord ne pas construire. Ne pas démolir. Alors évidemment, pour un architecte, c'est un peu se tirer une balle dans le pied, mais en fait, non. Enfin, il y a plein de façons de faire. Alors, ne pas construire, c'est, on va dire, c'est une boussole. C'est surtout ne pas démolir. Et puis, c'est construire le moins et le mieux possible avec l'idée de construire qu'avec des matériaux locaux, donc à faible énergie grise. La terre crue, c'est comme ça que je suis revenu à la terre crue. La paille, toutes les fibres locales, le bois local et les matériaux de réemploi. Voilà, ça c'était il y a 12 ans. Alors c'est vrai que les matériaux de réemploi, on n'en parlait pas du tout à l'époque, et c'est voilà. Mais ça, c'était vite dit, on va dire, parce que après revoir sa pratique avec ces orientations, bon, ça a été compliqué. C'est-à-dire qu'il faut dire non, il faut apprendre à dire non, trier petit à petit dans ses projets, parce que avec 4 enfants, il n'était pas question que je sacrifie la famille à une philosophie. Mais donc c'était de petit à petit, en fait, c'est par petits pas. Et maintenant, je peux dire que j'ai la chance de travailler que sur des programmes très enthousiasmants qui correspondent à ça. Donc il y a cette façon de construire, mais aussi de façon inclusive, participative, quoi, aussi bien au niveau de la conception que de la réalisation, d'où les chantiers participatifs dont je laisse toujours une place sur tous les chantiers pour diffuser, pour faire venir des jeunes architectes ou des étudiants, mais pas que, enfin les habitants du quartier, les utilisateurs, etc., pour construire ensemble.
0: Donc on peut dire qu'il y a eu cet élément déclencheur le fameux « j'en ai marre, je ne peux plus faire comme ça ». On le situe à peu près il y a environ une quinzaine d'années, c'est ça?
1: Une douzaine d'années. Ça correspond à la date de la mort de ma mère. Je ne sais pas si ça a un rapport. Mais mon père était décédé 10 ans avant. Et d'un seul coup, oui, à 40 ans, 20 ou 45 ans, même plus, se retrouver orphelin, bah, je ne sais pas. Il y a quelque chose qui se passe aussi. Hein, une espèce de... Bon, il y a le deuil, bien sûr, mais il y a aussi une forme de liberté. Quoi. On n'est plus le fils. On est soi tout seul, enfin père, tout ça, mais je pense que peut-être ça m'a donné plus de liberté, ouvert les yeux. Je sais pas, ça je sais pas si ça mérite une analyse, mais en tout cas, c'est peut-être un hasard, mais en tout cas c'est en même temps, ça s'est passé en 2010.
0: Alors ce n'est pas que d'Ipien, c'est aussi très concret, puisque vous avez ensuite voulu créer votre propre structure avec ces fameux mots forts comme le low carbone, notamment, etc. Vous allez nous en parler un petit peu plus en détail. Vous aviez une âme d'entrepreneur ou c'est venu au fil de l'eau, au fil de l'expérience ?
1: Bah, entrepreneur, oui, je pense. Enfin, c'est surtout être libre. Enfin, ne pas dépendre d'une hiérarchie, d'un patron. Entrepreneur, je pense que je dois avoir ça au fond de moi, mais j'aime pas être patron non plus. Hein. Enfin, franchement, moi, j'aime bien être plutôt un élément dans un groupe, inspiré, travailler ensemble. Quoique je suis quand même assez solitaire, j'aime bien aussi travailler tout seul, en fait. Voilà, entrepreneur, non, je me définirais pas comme entrepreneur, en fait.
0: Mais vous l'avez quand même fait. Vous avez créé,
1: oui,
0: vous avez fondé.
1: Non, en fait, j'ai rebaptisé mon agence. Hein, moi, je suis en libéral toujours. Hein, c'est Frédéric Denise, architecte, avec un S quand même. Et puis, j'ai décidé de m'appeler Archipel Zéro. Voilà, parce qu'on avait créé un lieu, en fait, avec deux autres archis, bon, qui partageaient pas du tout ma pratique, qui s'appelait Archipel. Et c'est venu ensuite avec le projet Hangar Zéro, enfin l'idée du zéro, quoi. Zéro carbone, zéro déchet, zéro exclu, zéro béton, zéro tout ce qui est pas bien. Voilà. Donc je me suis dit, je reprends Archipel, je rajoute zéro.
0: Et voilà. La vérité est vraie, on est vraiment dans le zéro, ou parfois c'est difficile.
1: Le zéro, c'est un absolu, enfin non, bien sûr que non. C'est un cap, c'est une boussole, c'est une direction. La direction est importante, le chemin aussi, mais oui, c'est le mieux possible, quoi. Enfin, c'est comme ça que je définis la radicalité. La radicalité, bon, c'est être à la racine des choses et en fonction de ça, bien analyser et faire le mieux possible, le mieux qu'on puisse faire, quoi. Sans concession. Pour moi, c'est ça le zéro. Enfin, l'approche du zéro.
0: Donc, pas de compromis avec Archipel Zéro. En tout cas, on fait le mieux qu'on le peut.
1: Ça.
0: Et aujourd'hui, quels sont vos chantiers, vos projets coup de cœur, justement, avec sur lesquels vous travaillez actuellement ou déjà réalisés ?
1: Ils sont tous coup de cœur maintenant, parce que je vous disais, j'ai la chance maintenant d'être reconnu, voilà, dans cette pratique, et au final, je ne fais que ça. On va dire celui qui m'a permis de le plus expérimenter, c'est le Hangar Zéro. Bon, lui, il a une place à part, parce que on avait répondu, en fait, les objecteurs de croissance. On avait organisé Alternativa Le Havre en 2015. C'était au moment de la COP21. Le principe, c'était de rendre visible, en fait, toutes les alternatives concrètes qui existent déjà sur les territoires. Il y en a eu 150 en France, dont nous, on avait lancé Alternativa Le Havre. Moi, je m'occupais du quartier éco-construction, du village des alternatives. C'était un truc qui a duré un week-end, quoi, mais qui a demandé 6 mois de préparation. Et notre boulot, c'était de mettre en lien toutes ces alternatives qui existaient déjà dans tous les domaines, quoi. L'agriculture, permaculture, le système d'échange libre, l'éco-construction, les monnaies locales. Tout ce qui exprime un peu cette transition, tout ce qui constitue la transition issue des citoyens. Le but des Alternativas, c'était ça, c'était de montrer qu'on n'attend rien des États, on n'attend rien qui vienne d'en haut, mais que
0: c'est
1: cette
0: à
1: transition,
0: la portée de tout le monde.
1: Voilà,
0: en fait.
1: Elle est déjà en route, il suffit de la rendre visible et puis mettre en lien. Et en fait, bon, à la fin du week-end, on s'est dit, bah mince, enfin, c'est dommage quand même, c'est fini. Donc on a cherché un lieu pour pérenniser le village des alternatives, et c'est à ce moment-là où il y a eu réinventer la scène, l'appel à manifestation d'intérêt, auquel on a répondu sur le hangar O, qui est sur le port du Havre, juste entre le centre-ville et le port, pour y faire le village des alternatives. Et c'est comme ça, bah, on a gagné, c'est comme ça qu'est le hangar O qu'on a rebaptisé Zéro, vous savez pourquoi. Et en fait, bon, c'est un lieu dans lequel je suis à l'origine, en fait, je suis dans le collectif qui a proposé le projet, et j'en suis l'architecte, donc c'est un lieu de, enfin, beaucoup de liberté, où je peux expérimenter tout ce que j'ai envie d'expérimenter, bien sûr, si tout le monde est d'accord, mais pour l'instant, on me laisse plutôt faire. Donc c'est là où on construit vraiment avec ce qu'on a sous la main, donc essentiellement des matériaux de déconstruction, enfin des matériaux de réemploi, des déchets, de la terre, de la paille, du bois de réemploi, enfin tout ça. Et ensuite, bah, il y a eu d'autres projets comme la ferme des possibles à Stein. Bon, ça c'est un projet qui m'a rendu un petit peu, enfin visible en fait, surtout en région parisienne, ce qui m'a amené à pouvoir répondre à des concours comme la Maison de l'environnement à Épinay-sur-Seine, un bâtiment zéro béton, tout en bois francilien. Enfin, il n'est pas encore en construction. Là, on est en train de lancer l'appel d'offres.
0: La ferme des possibles, en quelques mots. Pour ceux qui ne connaissent pas.
1: La ferme des possibles, donc c'est une ferme périurbaine. C'est le maître d'ouvrage Nova Edia, qui est une coopérative dont le but principal, c'est l'insertion des jeunes des quartiers. Hein, c'est à Stein, dans le 93. Et par l'agriculture urbaine, donc de la graine à l'assiette, toutes les activités de l'agriculture, de la germination, la récolte, la préparation de repas, la livraison de repas, etc. Et ils souhaitaient un bâtiment en lien avec la permaculture, qui est un peu leur pratique. Donc un bâtiment qui se construit avec les ressources du territoire, dont les matériaux de réemploi. Voilà. Ils avaient fait appel à Bellastock, et Bellastock ne pouvait pas faire la maîtrise d'œuvre, donc m'ont proposé d'être le maître d'œuvre. Voilà. Ils me connaissaient par le biais du hangar zéro, enfin des choses comme ça. C'est un petit milieu. Et voilà comment j'ai eu ce projet, dans lequel on a été très loin, hein, dans le bioclimatisme, avec des matériaux de réemploi. C'est un bâtiment qui est un petit peu connu par sa grande façade, tout en menuiserie de réemploi, issue d'Épinay-sur-Seine, donc juste à 3 km. Donc là, c'est vraiment des ressources du territoire qui permettent justement de chauffer un bâtiment de façon totalement passive. Un mur trombe en BTC, en briques de terre crue, comprimée. Sinon, toutes les isolations sont en paille, recouvertes de terre, avec des enduits de finition faits avec la terre du terrain, qu'on fait l'objet de grands chantiers participatifs. Hein. Il y a eu plus de 150 personnes qui ont participé, qui sont venues de toute la France pour faire des enduits décoratifs, sur lesquels on a fait des empreintes de feuilles, du terrain. Enfin, c'est beaucoup amusé.
0: C'est assez expérimental aussi, comme un grand labo.
1: Oui, alors c'est très technique aussi, hein, parce que le rez-de-chaussée, c'est un bâtiment de 2000 m2, et le rez-de-chaussée, c'est 1000 m2 de laboratoire culinaire. En fait, il y a une grande cuisine, des laboratoires de préparation, fruits et légumes, tout est réfrigéré à 13 degrés avec des chambres froides, donc c'est un gouffre énergétique. Donc dans l'approche, j'ai voulu faire en sorte que c'est l'énergie du froid, en fait, ça crée du chaud. Derrière les frigos, il fait chaud, hein. On essaie d'utiliser la chaleur fatale pour chauffer les bureaux, les espaces de formation qui sont à l'étage. Donc voilà, c'est le mieux qu'on puisse faire. C'est-à-dire, on a un programme qui nécessite de la réfrigération, qui, juste à preuve du contraire, peut pas être obtenu de façon passive, et surtout avec un marquage, quoi. Enfin, il faut rester à 13 degrés, il faut prouver au service vétérinaire que toutes les denrées ont bien. Voilà. Donc ça, c'est pas possible. On est obligé d'utiliser des grosses machines. Donc là, en l'occurrence, c'est une thermofrigo-pompe, une pompe à chaleur qui produit du froid, mais en même temps, elle produit le chaud, on va dire, gratuitement. Voilà.
0: Pour ceux qui nous écoutent et qui commencent à aller un peu plus loin dans leur vision, qui ont eu, comme vous, cet élément déclencheur, qui veulent changer leur pratique mais ne savent pas par quoi commencer, qu'est-ce que vous pourriez leur adresser ? C'est l'une de nos dernières questions. Qu'est-ce que vous pourriez leur adresser comme conseil ?
1: D'y aller à petits pas. On peut pas, enfin, quelqu'un qui a déjà son réseau, bon, il va pas du jour au lendemain dire à ses clients, non, moi, je veux plus faire de béton, etc. Enfin, donc c'est y aller pas à pas. c'est de se former. Bon, il y a plein de formations hein, sur le bas carbone, sur le bioclimatisme, les matériaux voilà, à faible énergie grise, les matériaux de réemploi. Il y a des formations aussi. C'est de participer aussi à des chantiers participatifs. Moi, je les invite à nous rejoindre au Hangar Zéro. C'est un chantier participatif permanent. Je passe beaucoup de temps à orienter les consoeurs et les confrères qui veulent ça. Quoi. Enfin, je considère, bon, je suis plus militant qu'architecte maintenant, donc en fait j'utilise mon métier pour essayer de faire bouger les lignes, changer les choses et transformer un peu les pratiques, donc qu'ils n'hésitent pas à me contacter,
0: on peut vous contacter ou Ecopolis éventuellement.
1: Oui, bien sûr.
0: C'est noté. Alors, pour terminer, la dernière question encore une fois traditionnelle, est-ce que vous avez une muse, un mentor qui vous a inspiré tout au long de votre parcours, au début peut-être aussi?
1: Alors, tout au début, non. J'avoue que j'étais pas, comme je vous l'ai déjà expliqué, je vais pas revenir là-dessus. Mais quand j'ai changé ma pratique, j'étais assez inspiré par Hassan Fathi, qui est un ingénieur égyptien qui est né en 1900. Il est mort depuis, mais il s'occupait de construire pour le ministère de l'Éducation nationale. Il a reconstruit un village tout en briques de terre. Enfin, vraiment, c'est un bouquin magnifique qui s'appelle Construire avec le peuple. Et je me suis reconnu en fait dans cette façon de faire, enfin de dépasser un peu le rôle du maître d'œuvre, mais d'aller plus loin, enfin dans sourcer les matériaux, trouver les compétences localement. Enfin, c'est vrai quand on travaille la terre dans une région qui n'est pas une région de terre, où le travail des matériaux de réemploi avec des entreprises, elles sont assez peu nombreuses. Bon, donc en fait, on est obligé d'avoir une stratégie, on va dire, très à la recherche de toutes les compétences, de développer un réseau. Bon, c'est ce qu'il a fait pour reconstruire en briques de terre crue comme ça se faisait dans l'Antiquité en Égypte. Il a réexhumé ses pratiques. Donc ça m'a beaucoup inspiré. Et puis au moment où j'ai commencé à m'intéresser au mouvement de la décroissance, il y a Serge Latouche, petit traité de la décroissance sereine, qui est une bonne entrée pour comprendre un peu ce que c'est que la décroissance.
0: Petit traité de la décroissance sereine.
1: C'est ça. Ouais, ça date de il y a une quinzaine d'années, mais c'est très bien pour comprendre l'idée, la philosophie. Qui n'est pas un truc délirant. Hein. Pour moi, c'est la seule chose raisonnable, en fait, à commencer. Je sais bien que décroissance, c'est un gros mot, mais c'est exprès que c'est un gros mot, c'est pour qu'il ne soit pas récupérable. On appelle ça le mot au but. Et sinon, sur les matériaux de réemploi, il y a Jean-Marc Wiggins, qui est ingénieur aussi, prof à l'école à l'ENSAM, l'école d'archi de Marseille, qui s'appelle La poubelle et l'architecte. C'est une façon de s'ouvrir l'esprit aux matériaux de réemploi par la poésie, l'anthropologie, la thermodynamique. Enfin, c'est vraiment un petit traité qui est très inspirant sur les matériaux de réemploi et ce que ça porte, en fait. Les matériaux de réemploi, c'est pas uniquement pour construire moins cher et pas produire de déchets, c'est aussi redonner une dignité à la matière, faire un lien entre le passé, le présent et l'avenir à travers la matérialité. Enfin, tout ça, il en parle très très bien.
0: Donc le passé, le présent, l'avenir, tout en militant, comme le raconte la chanson qui vous ressemble, on en parlait tout à l'heure, qui s'appelle
1: Bella Ciao.
0: Bella Ciao. Je sais pas si on pourra passer un extrait, mais en tout cas, on note que c'est aussi une chanson qui vous ressemble et qui vous inspire, qui inspire votre parcours au-delà de la première pierre posée. En tout cas, merci à vous pour ce témoignage très complet. Et puis, c'était Première Pierre. Merci Frédéric Denise.
1: Merci Laurence de m'avoir invité.

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1: Bonjour à tous, Paris devient aujourd'hui la capitale mondiale du spatial. Emmanuel Macron ouvre au Grand Palais le sommet international de l'espace organisé aujourd'hui et demain. Environ 2000 participants et des représentants de 120 pays sont attendus. La France veut profiter de ce rendez-vous pour défendre une plus grande autonomie européenne dans un secteur devenu stratégique. Mais le sommet débute sur fond de tensions avec Washington. Plusieurs entreprises américaines, dont SpaceX et Blue Origin, ont annulé leur participation. L'administration Trump a fait pression sur des groupes américains, inquiète de voir ce rendez-vous promouvoir une politique spatiale européenne beaucoup plus autonome. Ursula von der Leyen doit également participer au sommet demain. À Chambéry, l'enquête se poursuit après la mort du conducteur retrouvé grièvement blessé à la tête lundi soir en marge d'un contrôle routier. L'homme est décédé hier à l'hôpital. Le parquet assure que les policiers présents n'ont pas fait usage de leur arme. Une autopsie doit être pratiquée dans la journée pour déterminer précisément l'origine de la blessure. L'affaire avait provoqué dans la nuit de lundi à mardi d'importantes violences urbaines. Plusieurs véhicules ont été incendiés et un centre social a été entièrement détruit. Des renforts policiers restent mobilisés. Sur le front social, les sapeurs-pompiers professionnels poursuivent leur grève nationale entamée hier. Le mouvement doit durer jusqu'au 20 octobre. 8 des 9 organisations syndicales représentatives réclament davantage de moyens humains, matériels et financiers, mais également un recentrage de leur mission. Une manifestation nationale est annoncée le 29 septembre à Paris. Les interventions de secours restent assurées malgré la mobilisation. Et puis, on termine avec les prénoms qui pourraient avoir la cote en France en 2027. Chez les filles, Louise conserverait la première place devant Jade et Ambre, tandis qu'Esmé poursuit une spectaculaire progression. Chez les garçons, Gabriel devancerait Noah et Léo. Charles fait également son retour et Léon poursuit sa percée, peut-être aidé par la popularité du champion olympique Léon Marchand.
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3: La transformation de la société française depuis les 30 dernières années a été radicale. La ville ne semble plus adaptée. Les habitants ne supporteraient plus ces nuisances et rêveraient d'une ville à la campagne. Selon un récent sondage, 65% des citadins ont envie de fuir la ville. Pourtant, vivre dans la ville dense est le mode de vie le moins destructeur pour l'environnement. Mais la densité a ses limites, comme le disait Mirabeau. Les hommes sont comme les pommes, quand on les entasse, ils pourrissent. Alors comment réconcilier le citadin avec son environnement? Réinventer la ville? Innover pour une ville plus désirable? Ou réparer la ville, la soigner, l'aménager, pour mieux affronter les crises? Pour en débattre, Nicolas Ledoux, PDG d'Arcadis France, auteur du livre « Réinventer la ville », et Sylvain Grisot, co-auteur du livre « Réparons la ville ». Bonjour et bienvenue sur Prisme. Bonjour, et au sommaire de cette émission, nous allons d'abord avoir un édito romantique de David Trottin. Bonjour David.
4: Bonjour.
3: Ensuite, nous aurons une carte blanche qui aujourd'hui est accordée à Catherine Sabat. Bonjour Catherine.
5: Bonjour.
3: Donc, vous êtes déléguée générale de l'IDEAL, l'Institut des Hautes Études pour l'Action dans le Logement. Ensuite, nous irons interviewer une habitante qui est une Parisienne qui est partie vivre à Tours et qui nous fera un peu raconter sa nouvelle vie. Et enfin, l'agenda tout aussi amoureux des événements à ne pas manquer avec Dominique Bourret, président d'honneur de la Maison de l'Architecture.

0: Bonjour.
1: Nicolas Ledoux, vous êtes urbaniste de formation, président d'Arcadis France, une société de conception, d'ingénierie, de conseil, de conduite de projet et de transport. Vous avez été développeur des grands projets innovants, donc Réinventer Paris, Inventons la métropole du Grand Paris, candidature Paris 2024, Nantes Métropole Master Plan 2030, donc vous avez beaucoup d'expérience sur ces sujets-là. Et vous avez également piloté et initié des projets emblématiques à Paris en région, donc le pilotage stratégique des projets de la SGP, le plan climat du Grand Paris, le stade de l'OL, et j'en passe, hein, des villes intelligentes et métropoles. Vous êtes donc l'auteur du livre « Réinventer la ville » qui vient de paraître aux éditions du Cherche Midi. Bonjour.
2: Bonjour.
1: Sylvain Grisot, vous êtes aussi urbaniste et fondateur de Dixit.net, une agence de conseil et de recherche urbaine résolument engagée dans la transition et la fabrique de la ville. Conférencier, enseignant et chercheur, vous êtes également l'auteur du Manifeste pour un urbanisme circulaire aux éditions Apogée qui était publié en 2021 et dans lequel vous avez invité des acteurs de la ville à parler de la transition pour la ville frugale, proche, résiliente et inclusive. Et vous êtes co-auteur avec Christine Lecomte, présidente de l'Ordre National des Architectes, du livre « Réparons la ville » qui vient également de paraître aux éditions Apogée. Bonjour.
3: Bonjour, merci de me recevoir.
1: Pour commencer, David Trottin, La Saint-Valentin vous a beaucoup inspiré ce mois-ci.
4: Ah oui, février, c'est le mois de l'amour. Alors, on va parler du couple et des problèmes de couple. Un vieux couple, celui de la ville et de ses habitants. Bon, c'est une histoire qui dure, mais qui en même temps est en crise. Les causes en sont plurielles. On va dire qu'il y a le problème de désir. La campagne est plus verte. D'argent, la ville coûte trop cher. De projets en commun, ville, habitants, environnement, c'est un peu « je t'aime, moi non plus ». Toutes ces questions qui animent les réflexions sur la ville sont accélérées depuis les deux dernières années par le Covid et ses restrictions, qui font ressortir les défauts plus que les qualités de la relation. L'équilibre entre contrainte et bonheur est fragile. Les métropoles si attirantes par leur intensité urbaine, leur vie sociale, leurs emplois, deviennent terriblement déprimantes quand la vie se met en pointillé comme durant ces deux dernières années. Appartements trop petits que l'on paye une fortune, qui ne sont acceptables que si la vie est ailleurs, dans les cafés, sur les terrasses, au spectacle, au travail, au parc. Mais quand les studios ou le T2 se transforment à la fois en lieu de travail, de vie, de détente, en école et en lieu de dispute, on se pose clairement la question sur le sens de sa vie et sur le sens de la ville.
1: Alors, la séparation est proche, on va se quitter ?
4: C'est pas sûr, parce que ville et habitants, on pourrait appeler ça une comédie de remariage. On est au bord du divorce en permanence et on cherche à se reconquérir, on se raccroche à tout. Les psychothérapies, les sortilèges, même les envoûtements. Et c'est pour ça aujourd'hui qu'on reçoit deux spécialistes qui promettent le retour de l'être aimé. Il y en a beaucoup qui ont cette envie de proposer des solutions. Et aujourd'hui, nous avons le marabout Ledoux et le professeur Grisot qui, chacun avec son analyse et ses solutions, pour sortir de notre relation toxique. Ils offrent un accompagnement pour se libérer des schémas anciens afin de reconstruire une complicité, pour faire alliance avec son partenaire. Car la thérapie, c'est un moment de vérité, de partage, où l'objectif est de transformer une crise en un lien durable de confiance, réapprendre à parler de l'intime. Donc, d'un côté, on va réinventer la ville. C'est un concept un peu psychomode, comme changer de vie, changer de coiffure. C'est redonner du peps à sa relation, de la nouveauté, mélanger les genres, les partenaires, les usages. Densité et nature, travail et détente, privé et public, en gros le feu et la glace. La liste des fantasmes acceptables est longue de ces éléments opposés qui, une fois mêlés, seront une source de nouvelle intensité. Mais au final, les projets lauréats, ces APUI, appel à projets urbains innovants, lancés en 2015 en fanfare à Paris, sans être déceptifs, ne sont pas si waouh que cela. Parmi ceux réalisés, on a un joli bâtiment de Manuel Gautran avec des jardinières en façade, un hôtel particulier transformé en philanthro-lab. Bon, ça vend plus de rêves que coworking, ou la transformation corporate de l'ancienne préfecture de Paris en hôtel de luxe, crèche, bureau, logement. C'est pas une révolution, cette réinvention. Les opérations les plus disruptives, comme on disait à l'époque, sont un peu enlisées, et ça pour un certain temps. Je ne parlerai pas de réinventer la métropole du Grand Paris et ses méga-projets greenwashés en troisième couronne, de réinventer la Seine avec ses ponts habités qui ont fait plouf, et pour finir, de réinventer les sous-sols, peut-être l'aboutissement conceptuel du plan marketing pour tenter de refourguer les invendables des domaines en y mêlant quelques pépites. Bon, fin de la caserne commerciale et du salon de l'érotisme urbain. Enfin à Paris, car notre beau pays jacobin, où il n'est de Montbec qu'à la capitale, l'expérience perdure. En région notamment, il y a Angers, il y a Toulouse, parmi celles qui sont en cours. Seconde possibilité, donc assez opposée, mais aussi particulièrement intéressante, réparer la ville. C'est sérieux, c'est une vraie thérapie, on la joue mollo, réunion de copro, on fait le minimum, c'est réaliste et vertueux, on dépense pas trop d'argent, donc pas trop de carbone. Car attention, réparer, il faut réparer sans transformer. Sinon, c'est un autre problème. Si la ville réparée devient trop attirante, si elle se gentrifie, s'offre à de nouveaux habitants, repoussant plus loin ceux qui avaient pu être là parce que c'était cassé. Bon, bref, c'est pas simple les histoires d'amour.
1: Merci David, très belle et très beau édito. Nicolas Ledoux, dans votre livre, vous semblez partir du constat que les citadins sont fâchés avec leur ville, comme l'évoquait à l'instant David Trottin.
0: Oui, tout à fait. Je pense que le désamour n'a jamais été aussi fort qu'aujourd'hui. Alors, on n'a pas encore divorcé, mais beaucoup par contrainte. D'ailleurs, il y a un parallèle aussi intéressant avec le couple. Il y a aussi des couples qui se séparent, mais qui sont obligés de vivre sous le même toit. Mais je pense que pour nombre de citadins, et je parle de la très grande ville dense, parce qu'après, on parlera peut-être du cas de Tours, mais pour la très grande ville dense, le désamour, il est là. Toutes les enquêtes d'opinion le montrent. Les soldes migratoires sont très majoritairement déficitaire. Donc les gens fuient la ville, ceux qui restent le sont souvent par contrainte. Et évidemment, le premier confinement a été un peu le point d'apogée de ce phénomène-là, où dès qu'on a dit aux gens, vous serez contraints de rester chez vous pour tout y faire, le premier réflexe, pour ceux qui en avaient les moyens ou la possibilité logistique, ça a été de fuir ces très grandes villes.
1: Alors, votre livre est magnifiquement illustré par Benjamin Adam, très coloré. Parce que vous pensez qu'il faut séduire, alors à la fois par votre livre et puis la ville, est-ce qu'il faut séduire pour la rendre désirable, pour reconquérir le cœur des habitants ?
0: Le parti pris de ce livre, c'est vraiment l'optimisme urbain. C'est de prendre des exemples concrets de projets déjà livrés et montrer que ça marche. Et que si on tire ce fil-là et on généralise ces projets, qui sont des petites touches aujourd'hui dans la ville, si on les systématise davantage, on peut réellement transformer en profondeur notre cadre de vie et faire que cette ville soit plus désirable, plus bienveillante et d'abord centrée sur le bien-être des gens qui y vivent, qui y travaillent, qui s'y amusent, qui s'y rencontrent.
1: On va rentrer un peu dans le détail après. Je voudrais m'adresser maintenant à Sylvain Grisot. Votre livre a un ton beaucoup plus militant. La première partie est un échange avec Christine Lecomte sur vos constats communs, vos convictions sur la ville. Pensez-vous que les citadins sont en crise d'amour avec leur ville ?
3: Je pense qu'on surjoue un petit peu ce conflit-là, et on le surjoue alors terriblement depuis en effet le premier confinement, mais finalement c'est une histoire extrêmement longue. Hein, on nous parle de ça finalement, de ce rejet de la ville et de cette opposition des modèles depuis très longtemps. Moi, ce qui me semble important, c'est déjà de poser les choses, hein, de poser un certain nombre de constats aujourd'hui. Est-ce qu'on a un exode urbain ? Est-ce qu'on a des effets massifs, etc. On ne sait pas encore. Hein. Observons les choses. On a des phénomènes qui sont extrêmement importants, qui sont liés aux impacts du confinement, de la pandémie, mais qui avaient commencé avant. Hein. Donc des phénomènes vraiment durables dans bien des cas, et qui pour autant font pas des grands mouvements de population. Hein, aujourd'hui, on n'a pas encore, pour le coup, des résultats démographiques complets. Et puis surtout, dans cette conversation, il y a une forme d'amalgame entre la ville et Paris, entre la ville et la ville dense. Et moi, ce que je porte et ce qu'on a porté avec Christine, c'est justement l'idée que la ville, c'est les villes en fait. Il y a une très grande diversité de ces espaces urbains et la question finalement, quand on la ramène aux enjeux du siècle, à nos questions environnementales, c'est d'habiter les espaces déjà urbanisés, de les remailler, hein, de les rendre vivables le plus possible. Et c'est pas que le cœur de Paris, hein. C'est pas que le cœur des métropoles régionales. Le périurbain, c'est aussi de la ville. C'est d'ailleurs de la ville où il y a de la place et donc où il y a énormément de futur. L'ennemi n'est pas le périurbain, en tout cas pas celui qui est déjà là, c'est celui qui est après. Donc voilà, de quoi parle-t-on quand on parle de ville ? On généralise des choses et tout à coup on se retrouve coincé dans la ligne 13 de Paris. Non, en fait c'est pas ça. Il y a plein de villes différentes et là-dessus, quand on commence à en parler, qu'on demande, parce qu'il y a plein de sondages différents, j'ai eu l'occasion de travailler sur des questions posées peut-être un peu plus fines que les questions habituelles posées après le premier confinement aux Français sur ce qui fait un bon logement, et c'était extrêmement important, intéressant. C'était pas une forme urbaine qui sortait, c'était l'idée d'avoir du calme, un accès à l'extérieur quel qu'il soit, hein, le jardin, un espace commun, un parc, et de la proximité. Et finalement, c'est une très bonne définition, non pas de ce qu'est la ville, mais de ce qu'elle devrait être. Hein, et la ville, en effet, devrait avoir cet espace, cette proximité à la nature. Et la ville, en effet, quoi qu'il arrive, devrait aussi apporter des parcs ouverts et des espaces publics qui soient calmes et qui permettent aux gamins de jouer.
1: Alors justement, Sylvain Grisot, vous commencez votre livre en parlant d'une autre crise, hein, celle climatique. Le dôme de chaleur qui fait monter les températures à 50 degrés au Canada en juin 2021 et qui provoque un incendie généralisé du village de Lytton. Est-ce que c'est pas un signal d'alarme sur les villes?
3: Bah, écoutez, si on veut, sauf que Lytton, c'est 300 habitants, c'est un village. C'est pas le cœur de Paris. Et s'il y a bien un signal d'alarme avec Lytton, c'est qu'en fait, dont on a parlé parce qu'il faisait près de 50 degrés, c'est que en général dans cette région-là, il fait 25 degrés au mois de juin, et que c'est pas une région qui est soumise au risque d'incendie et de feux de forêt. Donc c'est plutôt le symbole finalement de l'inconnu et du siècle de l'incertitude dans lequel on avance. On a pris l'habitude, on a une grande capacité à gérer notamment la question des risques et des risques urbains, et on regarde le passé pour anticiper l'avenir. Hein, c'est les crues de référence, par exemple, avec les grandes crues de Paris ou autres, mais l'ensemble de ces références-là en fait sont complètement effacées par les impacts du réchauffement climatique, qui non seulement intensifient les événements climatiques et les risques donc pour nos territoires urbains, qui sont particulièrement touchés, particulièrement victimes, mais en plus on a des risques qui vont apparaître dans des territoires qui ne les connaissaient pas. On a eu quelques semaines après l'incendie de Lytton de grandes inondations en Allemagne dans des territoires qui n'ont jamais connu le risque inondation. Donc on voit bien que là on rentre dans un autre mode en fait de gestion du risque, mais Dieu, quand on dit du risque urbain, c'est du risque de notre habitat en général, c'est pas la ville dense pour le coup qui est en question ici.
1: Nicolas Ledoux, votre ouvrage qui est, comme vous l'avez dit, plutôt destiné aux habitants, aux citoyens, hein, je dirais, et même en y intégrant les élus, une ouverture du champ des possibles. Hein, est-ce que apporter des idées à ce besoin de réinventer, est-ce que c'est un peu ce que vous avez voulu faire?
0: Oui, l'idée c'était de faire vraiment un ouvrage de vulgarisation pour le grand public, pour expliquer des notions qui sont pas toujours simples à appréhender et éviter d'être trop jargonnant comme on peut parfois le trouver dans un certain nombre de littérature urbaine. Donc être voilà le plus pédagogue possible par rapport à ces différentes notions et proposer un panorama assez complet de toutes les tendances à l'œuvre qui contribuent à transformer nos villes actuellement un peu partout dans le monde, puisque l'ouvrage parle autant de grandes villes en Asie, en Amérique du Nord ou en Europe.
1: Alors vous parlez de plein de notions, des expériences qui existent déjà, hein, des forêts urbaines, agriculture urbaine, concevoir la ville avec ses habitants, la ville du quart d'heure, les oasis urbains, les jardins partagés, les circulations douces, l'architecture frugale. En quoi est-ce qu'on parle d'invention? Est-ce que finalement réinventer, c'est pas une sorte de upcycling des expériences qui existent déjà?
0: Complètement. C'est souvent d'abord du gros bon sens. On redécouvre des choses qu'on pratiquait avant, que ce soit sur la ventilation naturelle, sur les notions de ville éponge, où on désartificialise les sols pour les laisser respirer. Il y a beaucoup de notions qui étaient déjà là. Sur la construction sobre, frugale et circulaire, on réutilise des techniques de construction millénaires dont on redécouvre les vertus. Donc effectivement, cette notion de réinvention, c'est tout sauf une révolution ou une rupture. C'est vraiment un cycle de réapprentissage de choses qui étaient déjà là et dont on redécouvre les vertus.
1: Alors, est-ce que c'est pas une forme de marketing? Est-ce que c'est pas une manière de faire passer les projets?
0: Je rejoins tout à fait ce qu'a dit David Trottin dans son édito. Il y a beaucoup de marketing derrière, notamment ces appels à projets urbains dits innovants. Il n'y a pas forcément de grande rupture en matière d'innovation. En revanche, la grande vertu de cet effet marketing, c'est de mettre un coup de projecteur sur un territoire, sur des projets assez emblématiques en termes d'intensité d'usage, en termes de diversité fonctionnelle, programmatique, parfois aussi d'innovation architecturale ou constructive. Et à travers ce coup de projecteur, c'est plus globalement tout le récit de la transformation d'un territoire, d'une ville, d'une métropole, qu'on met en perspective. Mais je suis d'accord, c'est d'abord et avant tout du marketing territorial, c'est sa finalité première, plus que, in fine, d'avoir des projets waouh, puisque c'est vrai que la plupart des projets qui sont aujourd'hui livrés auraient très bien pu voir le jour sans passer par ces appels à projets urbains innovants. Mmh. En revanche, les discussions, les débats de société que ces appels à projets urbains innovants ont suscité, je pense, étaient tout à fait intéressants pour permettre à la fois aux élus, aux citoyens et aux acteurs de la fabrique urbaine de commencer à évoluer un peu dans leur manière de voir les choses, changer un peu de logiciel, travailler avec des acteurs un peu différents, avoir un rapport de travail et de collaboration avec la collectivité, lui aussi un peu réinventé.
1: Mmh. Sylvain Grisot, vous dites titre et même page 20, rien n'est à inventer, tout reste à faire.
3: Moi, je m'aligne complètement sur ce que vient de dire Nicolas. On a beaucoup de choses qui ont déjà été faites. On a énormément d'acteurs, moi je les appelle les pionniers, qui tentent des choses. Alors dans le passé ou aujourd'hui, sur un bout de territoire à l'étranger et en France, parfois même au cœur de Paris. Il se passe des choses à Paris, quoi qu'on en dise, quoi que j'en dise. La question, finalement, on a une double question. La question, c'est comment est-ce qu'on fait s'aimer les bonnes initiatives de certains, les initiatives de ces pionniers, une forme de diffusion horizontale. Et puis aussi, on a une problématique d'atterrissage des politiques publiques. C'est-à-dire qu'on a aussi en parallèle le développement de stratégies législatives, de schémas directeurs, de stratégies territoriales qui sont développées et qui ont un mal de chien à atterrir concrètement sur les territoires. Donc là, il faut que tout le monde se rejoigne. On est à un moment clé sur lequel, y compris, on arrive un peu à chercher des solutions qui sont les solutions les plus rapides à mettre en œuvre, parce qu'il se trouve qu'on n'a pas le temps, nous, faiseurs de ville, de repasser par la planche à essai et de repasser par l'innovation fondamentale. On a besoin de tester certes un certain nombre de technologies, mais surtout de travailler les processus, les jeux d'acteurs, les diffusions et de les diffuser de façon à passer au concret. Et je pense que ces appels à projets innovants, ce qu'ils ont d'intéressant, beaucoup, tout le mal qui était nécessaire de dire a été dit. Ce qui est intéressant, c'est qu'on a une innovation qui est sur une innovation sur les processus. Et de ça, il y a beaucoup à apprendre. C'est-à-dire qu'à un moment, on se dit que pour faire la ville autrement, il faut avoir un autre jeu d'acteurs. Et on a testé des choses. Et donc, il y a beaucoup de choses à apprendre, aussi de ça, de ces retours d'expérience, aussi les limites. Donc, la vraie question aujourd'hui, c'est comment dans le champ urbain, on teste des choses, parce qu'on ne connaît pas, si on est bien sur une période longue de transition, c'est qu'on ne connaît pas le chemin. Comment on teste de façon ouverte et comment on sort de la communication pour être sur des vrais retours d'expérience sur lesquels, à la fois, on dit ce qui marche, mais aussi ce qui ne marche pas de façon à apprendre collectivement. Et ça, c'est en train de se développer. Nous, sur Dixit.net, c'est un peu le job qu'on s'est attribué, mais on rencontre beaucoup d'acteurs qui finalement sont là dans le partage, vont s'asseoir et vont dire bon, écoutez, moi je vais vous raconter tout ce qu'il faut pas faire parce que autant que les autres passent pas par là. Et je pense qu'on peut apprendre collectivement autant par ça que par les grandes campagnes de publicité ou le marketing territorial.
1: Mmh. Alors au final, l'un propose de rendre la ville plus désirable, l'autre plutôt de la soigner. Est-ce que c'est à peu près ça, les deux alternatives, ou en tout cas les deux, ce que vous proposez?
3: Pour moi, il n'y a pas d'alternative. Enfin, c'est pas l'un ou l'autre. Enfin, c'est des caps qui sont très proches. Enfin, je veux dire, soigner la ville, c'est bien pour la rendre désirable. La question, c'est comment est-ce qu'on sort du il faut donner envie de ville, il faut donner envie de densité, il faut que. Donc changer l'esprit des gens, alors que c'est la ville qui doit changer. Mmh. Le propos qu'on porte avec Christine Lecomte, c'est surtout de dire que quand on doit changer cette ville, ça commence d'abord par notre regard de praticien, praticien de la ville, faiseur de ville, mais aussi citoyen, et d'aimer ce qu'il y a autour de nous. Parce que finalement, c'est avec la ville qui est déjà autour de nous qu'il va falloir passer ce cap de 2050, parce qu'on a déjà construit 80% de la ville de 2050. Donc, lui faire passer le cap, c'est déjà l'apprécier, la considérer dans son intégralité comme une forme de patrimoine, et puis l'accompagner vers ce futur. Alors, ce qui veut dire qu'on va pouvoir construire un certain nombre de bâtiments qui soient innovants, passifs, biosourcés, etc. Mais que globalement, on a un travail de recouture de l'ensemble de cette ville, non pas pour faire aimer la ville, mais pour faire une ville aimable, sur laquelle on a envie de venir, sortir finalement de cette alternative ville ou campagne qui bien souvent a comme sous-jacent ville dense ou périurbain, de façon plus réaliste, et se dire que on a des transformations massives de la ville, mais de la ville déjà là, que ça passera pas par la grande tabula rasa et finalement de l'innovation technologique.
1: Nicolas Ledoux.
0: Quoi qu'on fasse, ces grandes villes denses, très décriée, reste quand même la moins mauvaise forme d'occupation humaine de la surface terrestre. Et elles sont déjà là. Je rejoins tout à fait ce qu'a dit Sylvain. La ville de demain, la ville du futur, elle est déjà là. Et c'est un formidable terrain de jeu pour tous les professionnels de la fabrique de la ville de jouer avec ces éléments déjà présents, quelle que soit leur qualité originelle. Et c'est vrai qu'il y a beaucoup de défauts dans cette ville qui est déjà là, mais il y a aussi des choses qui fonctionnent bien, notamment en termes de réseau, en termes de trame urbaine. Ces grandes villes denses, elles sont issues d'une longue et lente sédimentation d'accumulation d'époques, de coups, de plans, de visions, et elles sont dans la carte mentale de ceux qui y habitent. Et je pense que c'est là-dessus qu'il faut capitaliser pour recréer cet amour entre les urbains et leur cadre de vie.
1: Voilà, c'est l'heure de notre carte blanche à Catherine Sabat, bonjour. Vous avez été longtemps journaliste, entre autres aux Échos. Aujourd'hui, vous êtes déléguée générale de l'Idéal, Institut des hautes études pour l'action dans le logement. Vous êtes co-auteur notamment du livre L'inventaire des réinventés, paru en 2018 chez City LinkedIn. Je sais plus comment on dit.
2: City LinkedIn.
1: Et aujourd'hui, on vous a accordé notre carte blanche.
2: Merci beaucoup, bonjour. Moi, je vais faire un plaidoyer pour la ville, parce que finalement, on la critique beaucoup déjà là. Alors, est-ce qu'il faut réparer ou réinventer la ville ? Je vais tenter de répondre sur les termes et je me garderai bien de parler des ouvrages parce que je ne les ai pas lus. J'aurais tendance à dire il faut la réinventer en la réparant ou bien la réparer ou la réinventant, mais une fois qu'on a dit ça, on est bien avancé. Quand même, le fait que l'on puisse inverser ces deux termes sans trop changer le sens de la phrase me laisse un peu sur ma faim. Et me ferait dire que ces mots, qui sont aussi des injonctions politiques, hein, manquent un peu d'acuité. Et quand on parle d'urbanisme, on peut mettre des tas de choses dans ces deux mots valises qui contiennent beaucoup de concepts un peu banals et un peu galvaudés. Alors, les deux sont positifs, ils visent à améliorer. Et là, je remplace deux lieux communs par un seul. Mais en ville, c'est bien les lieux communs, à condition de savoir ce que l'on y met et pourquoi on les dessine. Parce que c'est peut-être cela qu'il faudrait d'abord définir, le pourquoi et le pour qui, avant le quoi et le comment. Est-ce qu'on veut une ville plus belle, une ville dans laquelle on aurait envie de venir habiter sans toujours regarder la campagne en trouvant que l'herbe y est plus verte? Une ville intelligente? À l'époque, à une époque pas très lointaine, la ville devait le devenir grâce à des tas de capteurs. Ce n'est plus trop à la mode aujourd'hui, mais ce passé de technologie ne veut pas dire forcément devenir bête. Pourtant, la ville smart, dans ses termes en tout cas, semble avoir fait son temps. On peut penser à une ville riche, parce que personne ne souhaiterait une ville pauvre. Mais la ville riche n'est pas très accessible aux pauvres, ni très accueillante. On aimerait une ville qui n'étouffe pas sous trop d'immeubles trop serrés les uns à côté des autres, la fameuse densité. Mais pas non plus une ville qui s'étale comme une flaque ou une tache d'huile. Il nous faudrait une ville dans laquelle on peut circuler, fluide mais pas vide, attractive mais pas bondée, touristique mais pas encombrée, une grande ville mais qui tienne dans un quart d'heure, une ville productive mais de culture ou d'agriculture, une ville où on travaille mais plutôt en col blanc, sans bruit, sans pollution, où on peut aussi se distraire, faire du sport, une ville cosmopolite mais pas trop mélangée, une ville où le soleil brille mais dans laquelle on peut aussi marcher à l'ombre. Une ville ancienne pleine de charme, une ville neuve pleine de promesses, une ville de vieilles pierres mais pas un musée, une ville où on voudrait tous vivre mais où on ne veut plus, sans doute, parfois, que les autres viennent vivre. Alors je pourrais ainsi continuer à énumérer des évidences et des contradictions qui expliquent d'une certaine manière les difficultés que nous avons à résoudre tout et son contraire et pourquoi nous aboutissons souvent en ville à une impasse. Quand on vit en ville, on veut tout et on pense tous que l'on a droit à tout. Parce que c'est aussi un peu ça qui fait le charme des villes. Les plus vivables, car c'est bien elles dont on parle, devraient être capables d'accueillir tout le monde, des gens très différents, qui s'aiment et qui se détestent aussi. Après tout, on n'est pas obligé d'apprécier son voisin, de covoiturer, de co-travailler, de collaborer, de communiquer, même si ça n'empêche pas de cohabiter. On n'a pas trop envie de vivre à Singapour, enfin en tout cas pas moi. Une ville bien propre, bien rangée, et même Copenhague, le modèle, la parfaite, avec son grand terrain de jeu, ça manque un peu de surprise, non ? Enfin, je veux dire de mauvaises surprises, hein. Parce que les odeurs que certaines trouvent nauséabondes, les rencontres pas toujours amicales avec des lieux, des gens, du bruit, le chaos architectural, le mélange, le bordel, l'intranquillité, aussi sont des urbains, des éléments qui ont leur place en ville et qui ont toujours fait les villes où il se passait quelque chose. La ville est ce qui fait son charme, son dynamisme, ce qui lui donne son énergie vitale, sa créativité. C'est un lieu de friction, de confrontation. Un lieu, oui, où tout est déjà là, qu'il faudrait réparer, mais aussi parfois casser un peu plus quand c'est déglingué, ou bien laisser en friche un peu, en jachère, un lieu dans lequel on peut oser, recommencer, se tromper. Alors même si aujourd'hui on a beaucoup besoin de bienveillance, moi je trouve que réparer et réinventer, dans leur acception actuelle, sont des termes bien trop jolis et bien trop bien pensants. Et finalement, j'aurais plus envie de vivre dans une ville pas chiante, quelle que soit sa manière de ne pas l'être. Parce que ces lieux-là ont le mérite d'être exigeants, à la fois tolérants et intolérants, impolis et irrévérencieux, y compris vis-à-vis de leurs habitants, un peu punk sur les bords. Et ça, je crois que ça ne se réinvente pas, ça ne se répare pas, c'est, et c'est très très vivant.
1: Merci Catherine, ça va ? Sylvain Grisot, est-ce que réparer la ville, ça n'en ferait pas une ville un peu chiante, comme dit Catherine ?
3: Écoutez, ça a rien à voir avec avec nos propos dans le bouquin, donc non. Enfin, je vois pas en quoi c'est chiant. La question simplement, c'est aussi de se dire qu'est-ce qu'on a pour faire la ville. Hein? Donc après, dans quel sens on va et ce qu'on veut en faire. Nous, ce qu'on prône simplement et c'est tout. Et ça s'arrête là. Mais c'est un changement énorme. C'est de commencer à se poser des vraies questions. Hein, la vraie question, c'est pas une question de concept ou de terme qu'on va mettre selon une nouvelle idée ou un nouveau concept urbain. La vraie question, c'est pas la ville contre la campagne ou un modèle de ville contre un autre modèle de ville. La vraie question, c'est où est-ce qu'on habite et qui habite là. Vous l'avez dit très bien, c'est la vraie question. Hein, c'est pas combien de logements on doit construire, c'est qui doit être logé. Hein, et pour eux, qu'est-ce qu'on doit faire? C'est pas que les logements, la ville, ce n'est pas que ça, c'est d'autres fonctions, mais c'est aussi de l'espace public, c'est du commun, c'est d'autres façons de penser ce collectif. Et au fond du fond, prioritairement finalement, et pour nous faiseurs de ville, c'est se dire surtout que la ville de demain, elle est déjà autour de nous, ce que je disais tout à l'heure. L'essentiel est là, c'est-à-dire les ingrédients qu'on a pour faire une ville pas chiante ou une ville réparée ou tout ce qu'on veut, pour faire la ville qu'on a envie, et ils sont déjà là sous notre main. Parce que c'est les matériaux, c'est le carbone qu'on a investi, etc. On s'inscrit dans une logique de temps long, on le sait autour de la table, c'est très long de faire la ville, sauf qu'on a quelques rendez-vous qui, eux, sont très courts. Hein. Donc, c'est pas une question de concept, c'est une question de réalité et de pragmatisme sur lequel on se dit comment on avance, hein, comment on avance et comment, justement, on sort des mesures, on sort des mots-clés, on sort des hashtags, même si dans un bouquin, il y a un titre, mais il n'y a pas qu'un titre, il y a aussi des pages. Et on est bien obligé de choisir un titre et une accroche. Mais derrière la question, c'est finalement quelle vision on a de notre territoire et comment est-ce qu'on arrive à aborder un vrai débat sur où est-ce qu'on a envie d'habiter collectivement. Et notre dernier chapitre, il est pour le coup sur les questions de démocratie. Et c'est pas la question de démocratie en soi, c'est justement de dire, regardez, là, on a sur la question de la densification de la ville dense, qui n'est pas l'alpha et l'oméga des problèmes, mais qui est un problème, qui est un des sujets. D'ailleurs, comment est-ce qu'on construit aujourd'hui dans la ville dense, notamment parce qu'on a un certain nombre de territoires attractifs sur lesquels on manque de logements et sur lesquels le fait de ne pas construire est hyper discriminant. C'est-à-dire qu'on pousse les moins riches, c'est pas les pauvres, les moins riches dans la périphérie, avec tous les effets que ça peut avoir. C'est un vrai sujet, en fait. Ce sujet-là, c'est pas un sujet en soi, c'est un sujet démocratique et c'est un sujet clé de transition. C'est la question, finalement, du partage des ressources qui se raréfient. C'est la question du partage des contraintes et du partage des efforts. Si on arrive à avoir ce débat local, et il va bien falloir en parler différemment, c'est nécessairement en passant par le partage d'une vision de la ville qu'on a envie d'avoir ensemble. Et en effet, c'est une ville dans laquelle on peut s'engueuler, dans laquelle on peut avoir des intérêts contradictoires, dans laquelle il y a à la fois du beau à côté du laid, mais en même temps, on n'est pas obligé de se mettre d'accord sur ce qui est beau et sur ce qui est laid. Mais en tout cas, c'est une ville dans laquelle il se passe des choses. Et c'est une ville qui à un moment, n'est plus figée. Hein, et moi, s'il y a bien un truc que je trouve chiant aujourd'hui dans la ville, et notamment dans la ville dense, c'est de calquer des modèles, et c'est finalement cette ville figée, cette ville sur laquelle on n'accepte plus de voir la transformation de la maison du voisin qui rajoute un étage, ou le chantier d'à côté sur l'espace public, et toute transformation devient un vrai problème. En fait, cette ville figée, cette ville qu'on a figée depuis une cinquantaine d'années en faisant essentiellement des grandes opérations, ou de l'étalement urbain, c'est elle qui nous perd. Hein. Donc, commençons par ça, partageons une façon de faire la ville, et puis dans laquelle, évidemment, tout le monde peut se retrouver, pas que sur la question des valeurs, mais sur la question des envies aussi.
1: Nicolas Ledoux.
0: On n'est pas là pour faire le procès de la grande ville dense, en effet. En revanche, je pense qu'on doit pointer du doigt et attaquer frontalement, parce que c'est d'une guerre dont il s'agit, la financiarisation de la ville, le capitalisme urbain, dans ses formes les plus exacerbées. C'est pas normal qu'aujourd'hui, une grande partie de la nouvelle ville qui est produite, elle soit d'abord déterminée par des logiques de niche fiscale et de dispositifs de défiscalisation. C'est pas normal qu'aujourd'hui, une grande partie des formes urbaines, elle soit d'abord générée par des optimisations sous tableur Excel pour améliorer un bilan de promoteurs et chercher aussi à réduire le plus possible des coûts de construction en développant des formes très normalisées et bas de gamme, notamment sur le sujet des logements, mais aussi des bureaux. Et je pense que se battre contre cette extrême financiarisation de la production urbaine, qu'on retrouve aussi du côté des matériaux. Le dernier chapitre de mon bouquin explique comment on peut commencer à se sevrer de cette drogue dure qu'est le béton et réduire notre dépendance au béton, qui est le pire produit que l'homme ait jamais inventé sur cette planète. Je pense que c'est là le combat à mener, plus que essayer de réhabiliter, si tant est qu'il y ait besoin de les réhabiliter, des formes urbaines et la manière dont on dont on vit aujourd'hui en ville. Le vrai sujet, c'est qui finance tout ça? Quels sont les intérêts économiques et financiers en jeu derrière ces développements urbains? Et comment on essaye de contrer ces mécanismes? La puissance publique, elle a un rôle majeur à jouer pour cela. Il y a des propositions très intéressantes dans le livre de Sylvain Grisot et Christine Lecomte sur les effets pervers de la succession des dispositifs Pinel, Duflo, autres, qui se sont succédés. Je pense que c'est là aussi qu'on a un vrai levier d'action pour transformer en profondeur la manière de fabriquer et de financer nos projets urbains. C'est un bien commun. C'est pas normal que l'essentiel de ce bien commun soit entre les mains d'intérêts financiers qui, objectivement, ne vont pas se préoccuper beaucoup du bilan carbone de ce qu'ils financent, ne vont pas se préoccuper de l'impact sur la santé de ce qui est réalisé. Or, ce sont, ça, à mon avis, les premiers sujets à traiter.
1: Et Sylvain Grisot, la seconde partie de votre livre est plutôt rédigée comme une profession de foi, j'ai envie de dire, comme un appel à l'action, avec des propositions qui peuvent sonner parfois comme des injonctions. Vous utilisez abondamment le mode impératif, comme dans le titre, hein, « Réparons », avec un point d'exclamation. Est-ce que c'est pas quelque chose qui est un peu de l'air du temps en ce moment avec les élections? Est-ce que c'est pas un programme politique? Est-ce que vous n'êtes pas en train de faire un cri de rassemblement pour suivre un mouvement?
3: Je vais vous surprendre, en fait, on l'a pas sorti maintenant par hasard. très clairement, oui, c'est un gros tract. C'est un gros tract. On défend pas vraiment une position. Ce qu'on défend, c'est la nécessité d'avoir ce débat-là, et pas un débat sur des mesures, pas un débat sur un détail, etc. Il y a un certain nombre, évidemment, d'actions qui restent à engager. Un vrai débat sur c'est quoi nos territoires, c'est quoi nos villes, nos grosses ou nos petites villes, hein. Et ça doit faire partie vraiment du débat politique. Aujourd'hui, c'est un incompris. Y compris, on a une difficulté même dans le champ professionnel finalement à avoir un travail, à avoir un dialogue sur l'ensemble du système. Hein. Or, on est bien face à des problèmes systémiques. Donc, évidemment, on a voulu faire un bouquin pour tous, hein, vraiment pour tout le monde, y compris pour des candidats à la présidentielle. Autant vous dire que c'est de la vulgarisation, hein, avec un certain nombre de propositions qui peuvent tout à fait copier-coller. Il n'y a aucune difficulté, mais la volonté, c'était bien ça, hein, de faire ce tract qui permet en tout cas de poser le sujet. J'aimerais dire que les propositions importent peu. En tout cas pour nous, c'est la question de poser l'objectif, c'était de poser des questions, hein, et d'ouvrir des débats, par exemple sur les montages financiers, hein, qui sont notre responsabilité à tous. C'est ce que disait Nicolas, et c'est vraiment important. Si on regarde pas quels sont les fondamentaux sur la propriété du foncier, sur les montages financiers, etc., qui nous concernent tous, hein, absolument tous, et pas que les opérateurs capitalistiques, finalement on papote. Hein, on papote et on discute, et on va encore se dire dans 5 ans que, ah oui, vous comprenez, on a un problème de logement abordable en France, où on va s'apercevoir à la prochaine pandémie qu'on a en fait des travailleurs essentiels qui font tourner nos villes et nos hôpitaux et qui sont incapables d'habiter dans la ville.
1: C'est justement le moment d'écouter l'interview de Loudia, hein, qui est une femme, on va dire, alors Elle est formatrice de profession, elle élève seule ses deux enfants et pour des raisons, différentes raisons, elle a décidé de quitter Paris pour vivre à Tours. Je vous propose d'écouter.
5: Parisienne de naissance, j'ai toujours vécu à Paris. J'ai pas très bien vécu ma grossesse dans les transports en commun. Donc, finalement, je suis partie il y a un an à Tours et je suis bien contente. J'ai plutôt constaté, maintenant que j'habite ici, à quel point j'ai gagné en qualité de vie. Par contre, dans moi, ce qui m'a fait partir de Paris, c'est plutôt la sensation d'être à contre-rythme et de manquer d'espace. Chacun de mes enfants a sa chambre. Moi, j'ai ma chambre, j'ai un grand salon, je peux recevoir. Je me sens moins étriquée. Et même moi, en tant que femme, on s'habitue très vite à ce que ce soit plus agréable de pas subir le harcèlement de rue. À Paris, c'est l'agressivité latente, mais liée, je pense, au rythme qu'on vit dans cette ville et qui, de mon point de vue, s'était beaucoup accentué depuis 2015. Bon, je suis dans une petite ville. En gros, je suis à 20 minutes à pied de tout. Et en vélo, ça va encore plus vite. Et en plus, c'est une ville qui est faite pour le vélo. Donc, c'est vraiment très agréable. Donc, il y a le fait d'être en proximité des choses. Donc, la sensation de pouvoir prendre plus le temps de faire chaque activité dans la journée sans courir. Très rapidement, en 10 minutes de vélo, je suis sur les bords de Loire, presque en pleine nature. Bon, moi, j'ai pas de voiture ici, mais j'ai déjà pris la voiture avec des copains pour aller en forêt. En fait, en 20 minutes, 25 minutes de voiture, même pas, on est au cœur de la forêt. Et d'ailleurs, l'été, par exemple, il y a des guinguettes sur le bord de Loire. Et ben, il y a tout un endroit qu'ils aménagent pour les enfants. Je pense que Paris n'est pas une ville qui est, comme on dit, child-friendly. Quand je vais au restaurant avec les enfants ou quand je prends un café, en fait, les gens sont gentils, ils nous sourient, ils sont contents. À Paris, on sent que les gens nous détestent quand ça se passe. Et aussi la lumière. Et le fait que les immeubles soient bas, ça veut dire que la ville est plus inondée de lumière. Et aussi, il y a pas mal d'espaces verts et il y a certaines artères qui sont assez larges. Donc, en termes de luminosité, j'ai l'impression d'avoir gagné. Et c'était un confort, enfin, comment dire, c'est un inconfort que j'avais à Paris, mais dont j'étais pas consciente. Et après, c'est vrai que je fais de l'asthme et que depuis que je suis ici, j'en fais quasiment plus. Déjà ici, c'est assez dynamique au niveau culturel, au niveau artistique. Il y a des concerts, il y a des spectacles en tout genre. Enfin, c'est quand même très vivant. Peut-être qu'il y a, voilà, à Paris, au dernier moment, à n'importe quelle heure du jour et de la nuit, si on veut sortir, on sort. Bon, ici, c'est sûr que c'est beaucoup plus calme. Les bars ferment à 2 heures. Enfin, il y a même des commerces qui ferment entre midi et 2. Les gens s'arrêtent quand ils voient qu'on attend au passage piéton. Ils s'arrêtent pour que le piéton traverse. D'un point de vue professionnel, je suis encore obligée de faire des allers-retours à Paris pour le travail. Bon, je suis à 1h15 de TGV, donc c'est assez simple. Sinon, j'ai commencé à me faire des contacts, j'arrive un peu à travailler. Je pense que dans quelques années, j'aurai trouvé une stabilité. C'est une ville que j'aime beaucoup, Paris, et je suis pas partie en la détestant. Pour l'instant, j'ai rien qui me donne envie de revenir. C'est juste que c'était plus pour moi.
1: Nicolas Ledoux, est-ce que ça ressemble à ce que vous appelez dans votre livre le zapping territorial?
0: En partie. Cette notion de zapping territorial, c'est effectivement... Et pour une population favorisée, hein, on va être très clair là-dessus, qui a les moyens d'exercer le zapping territorial, mais à travers le développement du travail nomade, à travers ce mélange de plus en plus flou entre les vacances et le travail, cette notion anglo-saxonne de workation, la contraction donc du travail work et de vacation, les vacances, la multiplication des configurations différentes pour utiliser au maximum un territoire, fait qu'effectivement, quand on en a les moyens, là encore, on peut être tenté de zapper et d'être dans des logiques alors à la fois un peu plus consuméristes dans son rapport à différents territoires. On va consommer de la campagne ou de la nature, on va consommer de la ville dense pour ce qu'elle offre de positif, d'offres culturelles, de services, de soins aussi. Et puis, on va aller consommer des formes d'habitat différentes, temporaires ou plus pérennes. Donc c'est ça que je mets derrière cette notion de zapping territorial, qui, soyons très clairs, pour moi est extrêmement destructrice parce qu'elle est hyper carbonée. Elle s'adresse à ceux qui ont les moyens d'exercer ce zapping territorial, et elle est aussi bigrement compliquée à gérer pour les pouvoirs publics, les aménageurs, les collectivités, parce qu'ils sont face à des populations qui ont ce rapport là encore très consumériste à leurs différents aux différents territoires qu'ils occupent.
1: Catherine Sabat.
2: Oui, alors je veux juste répondre à ça parce que en fait intervient désormais post-pandémie avec le télétravail, etc. une nouvelle notion de choix. Alors le choix est peut-être destructeur pour le territoire, pour les politiques publiques, etc. Mais aujourd'hui, il est absent le choix. C'est-à-dire qu'aujourd'hui, les gens ne choisissent pas où ils vont habiter. Ils habitent où ils peuvent habiter, et beaucoup en fonction de leur emploi. Et peut-être qu'on est dans une tendance très longue, hein, dont il faudra voir si elle se vérifie, qui pourrait se développer sur l'idée que l'emploi n'est plus forcément le vecteur le plus important de la vie. Tout simplement, et que on choisirait son habitat pour ses qualités de vie, pour ce qu'on y recherche dans la manière de vivre au quotidien, et voilà que l'emploi ce serait quelque chose qu'on fait, dont on change beaucoup, hein. Ça aussi c'est quelque chose qui est extrêmement fréquent depuis des années quand même. Personne ne fait plus sa carrière dans une seule entreprise, on change tout le temps, donc pourquoi ne pas aussi changer de territoire? La critique est sans appel contre Paris. On n'a pas grand-chose à dire contre ça.
1: Justement, on avait invité en décembre Christine Nedelec, présidente France Nature Environnement, donc à la FNE, qui condamnait la surdensification des grandes métropoles. Et finalement, est-ce qu'on n'aurait pas atteint une forme de seuil maximum de densité? Sylvain Grisot, peut-être que vous voulez vous exprimer là-dessus?
3: Bah, c'est toujours pareil, vous parlez de Paris, donc moi je suis pas Paris.
1: On parle de Tours, hein, mais...
3: Ouais, je pense pas qu'on ait un seuil maximum de surdensité à Tours quand on regarde l'agglomération tourangelle.
1: Non mais justement, quand on regarde les grandes métropoles, il y a quand même une forme de... comme je disais en introduction, il y a 65% des citadins qui veulent quitter la ville. Et on retrouve beaucoup ce genre de désagrément qui est souvent lié à la densité.
3: Alors non, je pense pas que ce soit lié à la densité. Ce qui nous a été dit là, c'est on nous a parlé de petits logements, on nous a parlé d'absence de végétal, on nous a parlé de pollution de l'air, on nous a parlé de transports en commun bondés, etc. Et on nous a parlé de Paris. J'insiste. La question, si on a quelqu'un qui quitte Paris pour s'installer dans le centre-ville de Tours, c'est très bien. C'est un parcours de vie, et si c'est son choix, et en effet, si cette personne a ce choix-là, tout le monde ne l'a pas, mais autant qu'elle en bénéficie, et c'est une insertion qui est une insertion urbaine, et donc qui pose pas de soucis, au contraire, qui est très pertinente aussi, y compris en termes environnemental.
1: Non, on dirait donc, plus c'est question... un choix, c'est pas un choix, c'est plus aussi une contrainte, parce qu'elle pouvait plus se loger dans Paris, tout simplement. Il y a aussi ça qui joue beaucoup. Les grandes villes sont devenues trop chères.
3: Je pense que toute généralité sur des parcours de vie est compliquée. On fait pas de sociologie avec des exemples et on a des parcours et en effet cette multiplication des parcours, cette complexification qui est associée au développement du télétravail, d'une part de télétravail pour une partie des gens qui travaillent. Enfin, on est sur des phénomènes qui sont pas des phénomènes massifs, mais qui sont importants et qui ont du sens. Toute complexification, finalement, tout choix donné est positif. Après, on va avoir des choix qui vont être très positifs pour les territoires, d'autres très négatif, on va avoir des réhabilitations dans des cœurs de bourg qui sont poussées par de nouveaux arrivants, très bien. Parfait, il y en avait besoin, mais aussi parfois une multiplication de mobilité carbonée, parce que plutôt que de prendre le RER pour aller tous les jours au boulot, je vais faire 150 km en voiture deux fois par semaine. Et donc là, évidemment, l'équation carbone est complètement contradictoire avec les enjeux du siècle. Mais on voit bien que là, on a une complexité de ces phénomènes qui est vraiment importante. Maintenant, dire que les métropoles, etc., sont trop denses et qu'il faut arrêter de les densifier, je pense qu'il faut arrêter de dire qu'il faut densifier, avant tout. Il faut pas densifier tout partout. On construit pour quelque chose, pour faire quelque chose, parce qu'on a un besoin. Densifier, c'est rajouter des usages urbains dans le périmètre de la ville déjà là. Ça devrait être systématiquement dans la ville minérale associé à une densification végétale, mais du vrai végétal, de la vraie nature. Et puis, rappelons-nous que la ville, pour l'essentiel, cette ville qu'il faudrait densifier pour éviter de grignoter la campagne pour le coup et notamment nos sols agricoles, la ville en France, elle est sous-dense. Hein. Mmh. C'est quoi? C'est un rond-point d'entrée de ville, un parking de supermarché, un lotissement sur la droite et puis un cabinet d'experts comptables qui vient s'installer en face du pôle emploi. Donc là-dessus, il y a des délaissés routiers, des parkings qui servent à rien, même le jour des soldes, plein de places pour rajouter quelques logements dans ce lotissement des années 90. on est sur de la ville qui est structurellement sous-dense. Donc, sortons de Paris et du cœur minéral des métropoles régionales, qui est sans doute pas le meilleur endroit pour construire, pour se dire qu'en fait, dans le périmètre de la ville déjà là, il y a énormément de choses, il y a énormément de places, il y a énormément de bâtiments d'ailleurs qui sont construits, qui sont là et qui servent aujourd'hui à rien.
1: Et Nicolas Ledoux, vous dites la densité urbaine, bien que nécessaire, est devenue insupportable. Pourtant, vous vous rappelez aussi dans votre introduction qu'il y a un impératif de densité.
0: Indéniablement, il y a un impératif de densité parce qu'il y a un impératif de sobriété foncière. Et je rejoins tout à fait ce qu'a dit Sylvain. Il y a énormément de marge de densification, même pas perceptible, dans ce qu'on a déjà artificialisé et urbanisé. On a atteint ce stade au niveau mondial, et là on parle pas que des grandes villes denses, hein, où l'environnement artificialisé par l'homme est plus important que la part d'environnement non transformé. C'est ce qu'on appelle l'anthropocène. C'est une catastrophe écologique majeure et probablement irréversible. Donc par pitié, n'urbanisons pas davantage, n'artificialisons pas davantage, sachant que tout a été pensé autour de la circulation automobile sur ces 50 dernières années, que l'automobile ça prend beaucoup de place et que si on peut faire ce pari, qui est pas délirant aujourd'hui de dire que la part d'automobile va quand même progressivement se réduire, voire je l'espère s'effondrer du fait de l'explosion des coûts de l'énergie, on va retrouver encore plus de place qu'on en a déjà. Parce que ces gros machins de métal, ça prend une place phénoménale pour ne pas bouger les trois quarts du temps. Donc de la place, il y en a. Je pense qu'on fait un faux procès à la densité, qui est effectivement pointée du doigt. On prend souvent l'exemple de Paris, qui, je le rappelle, est quand même une des villes avec la densité humaine parmi les plus hautes au monde.
1: 25 000 habitants au kilomètre carré.
0: Elle est dans le top 3 mondial des villes les plus denses. Donc effectivement, il ne faut pas se servir de Paris pour jeter le bébé avec l'eau du bain et dire toutes les formes de villes qu'on a pu développer sont mauvaises, car trop denses.
1: Sylvain Grisot, dans vos 3 A, il y a abandonné, entre autres, les grands projets, les ZAC, tous ces grands projets inutiles, comme l'avait évoqué France Nature Environnement. Est-ce que vous annoncez la fin des ZAC, de ces grands projets urbains, un peu comme se proposent les Verts aussi en ce moment ?
3: Non, pas du tout. Je vais vous décevoir, pas du tout. Ce qu'on dénonce, c'est la dépendance aux grandes opérations. C'est-à-dire qu'aujourd'hui, c'est plus globalement, si vous voulez, on s'est concentré depuis une cinquantaine d'années à la fois sur l'étalement urbain, le neuf et les grandes opérations. Parce qu'on est dans des processus d'industrialisation de la fabrique de la ville qui sont liés à la standardisation d'un certain nombre de produits. C'est le pavillon en périphérie ou c'est l'immeuble défiscalisé dessiné sous Excel au cœur des métropoles. Et au milieu, finalement, on a perdu un savoir-faire qui est aussi de faire des petites opérations, y compris en neuf, hein, mais de transformer des bâtiments, etc. Donc, on est systématiquement sur ce réflexe de la tabula rasa. Donc, les ZAC, c'est quoi ? C'est simplement des opérations structurées de grande ampleur qui peuvent être du renouvellement urbain ou de l'étalement urbain. On est évidemment dans des sujets très différents dans ces deux cas et des impacts extrêmement différents. Mais c'est le symbole, en tout cas, d'une façon de faire la ville qui est extrêmement bien organisée, mais qui correspond pas aux nouveaux besoins qu'on a. Ça veut pas dire donc qu'il va falloir arrêter les ZAC, et qui, je le rappelle, n'est qu'une procédure d'aménagement. Mais la ZAC comme symbole, en fait, de la grande opération d'aménageurs coordonnés, etc., etc., ça veut dire qu'il va falloir aussi s'intéresser au diffus, à la ville déjà là, sur lequel il va falloir finalement mobiliser aussi tout ce savoir-faire déployé dans les ZAC, notamment de coordination architecturale, de dialogue citoyen, de débat politique, mais sur des petites opérations sur lesquelles on a besoin aussi de retrouver des promoteurs qui sachent construire des petits immeubles, on a besoin d'avoir des bailleurs sociaux qui savent faire des paires de logements sur les toits de bâtiments existants, etc., etc. Donc on va passer finalement de la ville industrialisée, qui est quelque part la ville facile, à des formes, non pas de haute couture, mais des formes d'artisanat sur lesquelles il faut que la ville se transforme un peu partout, hein, parce que ce rendez-vous de 2050, il concerne toute la ville, un peu partout, mais aussi par petites touches. Et c'est sans doute un bon moyen aussi de faire énormément de diversité et donc de faire une ville pas chiante.
1: Catherine, ça va ?
2: Alors, on comprend très bien la volonté de frugalité, la volonté de densité, la volonté de retravailler les tissus existants déjà construits, etc. Je voudrais vous demander à l'un et à l'autre comment vous répondez à l'aspiration de maisons individuelles, d'habitat individuel, de quand même une bonne partie des Français. Et à chaque fois qu'on fait un sondage, c'est à ce résultat qu'on aboutit. Donc, est-ce que on peut dire aux gens, bah non, vous avez tort, et puis on va vous éduquer, non. Et puis on va vous montrer qu'on peut habiter autrement. Comment on fait ça?
1: Rapidement chacun, hein, puisqu'on.
0: Alors évidemment, l'injonction, l'interdiction et l'approche punitive n'est pas réaliste. Et de toute façon, dans notre pays, en tout cas, je ne pense pas que qui que ce soit veuille attenter au sacro-saint droit de propriété individuelle. Je pense qu'on peut faire quand même un peu de pédagogie. Je pense qu'il y a des formes d'habitat individuel en ville, ou en tout cas d'habitat semi-collectif, de tout petit collectif, qui permettent de retrouver ce qu'on cherche dans le pavillon individuel qu'on connaît bien, avec une part plus importante d'espace extérieur, notamment, privatif ou partagé à l'échelle d'un petit collectif. Il y a beaucoup de choses à faire, je pense, sur des espaces partagés. Et il y a beaucoup à faire pour réhabiliter la copropriété dans ce qu'elle avait de beau au départ et qu'on a complètement oublié. Je pense que c'est ça la solution, plutôt qu'effectivement une interdiction du pavillon individuel. Après, il y en a beaucoup aussi de ces pavillons individuels qui sont sous-occupés. Et là aussi, avec un renouvellement des générations, on va peut-être retrouver dans le parc existant, pour les jusqu'aux boutistes du pavillon individuel, des possibilités de se loger sans avoir systématiquement à créer des pavillons individuels neufs.
1: S'il y avait un cas, vous proposez entre autres, vous, le Bimby?
3: Alors, en tout cas, des formes de densification, mais tout à fait. Enfin, moi, je vais dans ce sens-là. La maison n'est absolument pas l'ennemi. Et le lotissement, d'ailleurs, n'est pas l'ennemi. Le périurbain n'est pas l'ennemi. C'est de la ville. C'est de la vraie ville, d'ailleurs, habitée et souvent bien habitée par un tiers des Français. La question, l'ennemi, c'est quoi? C'est la nouvelle maison dans le nouveau lotissement construit encore plus loin. Hein, qui va rendre les ménages qui s'installent encore dépendants. Or, il se trouve qu'on a de la place pour construire des maisons dans la ville, hein, et quand on dit des maisons, il va falloir sortir finalement de cette alternative entre la maison quatre façades et le grand collectif. Et puis, en effet, on peut poser des maisons, plusieurs centaines de milliers de maisons, pas des logements collectifs, hein, de maisons, ne serait-ce que en Île-de-France. Et puis, c'est l'occasion aussi de repenser ces logements dont un certain nombre sont occupés par des ménages vieillissants, souvent des personnes seules. Merci. On parle très peu de l'isolement. Et de leur faire finalement, leur donner cette deuxième vie dont ils ont besoin par des réhabilitations qui dépassent très largement uniquement le cadre thermique. Donc, on a la capacité d'offrir des maisons à beaucoup.
1: Merci. C'est l'heure de l'agenda de Dominique Bourré. Vous avez un agenda des amoureux de l'architecture, puisqu'on est sur le thème de l'amour au mois de février, et des villes. Et qu'est-ce que il faut aller voir ce mois-ci?
6: Bon, avant tout, il faut lire le Ville de Ariella Masbounji sur la ville patiente. Bon, je conseille aux auditeurs. Alors, pour ce mois-ci, j'ai deux ouvrages, une émission et deux expositions. Je vais aller vite, je vous promets, Olivier. Le premier ouvrage s'appelle « Contre la gentrification ». Il est de Mathieu van Krinkingen, qui recourt à une grammaire marxiste d'analyse des changements urbains pour dénoncer la gentrification comme un réaménagement de classe, de l'espace, et analyser les rouages de ce processus de transformation qui affecte un nombre grandissant de villes, toujours plus soumises aux intérêts économiques et financiers. En fait, je reboucle tout ce qu'on a dit. Pour l'auteur, la gentrification des espaces urbains serait la conséquence de la mise en place d'une stratégie urbaine globale allant des acteurs de la puissance publique, du monde économique, du secteur privé et de la société civile. Il distingue des classes qu'il qualifie d'intermédiaires plutôt que moyennes, puisqu'à la fois dominante sur le plan culturel et dominée sur le plan économique, tout en étant financièrement plus à l'aise que les classes populaires. D'aucuns s'y reconnaîtront. Elle participe à la gentrification des quartiers populaires en faisant le choix de s'y installer, après avoir été elle-même chassée des quartiers plus convoités. Les classes populaires, quant à elles, sont soumises au triptyque, évincer, bloquer l'accès et rendre inhabitable. Classe populaire dont il démontre la capacité de résistance et d'appropriation de l'espace au quotidien. Il faut lire cet ouvrage de Mathieu van Krinkingen pour conscientiser autrement les conséquences de la gentrification poursuivie depuis une trentaine d'années. Et moi, je bats ma coulpe parce que je pense y avoir participé largement. Voilà, c'est aux éditions La Découverte. La maison éternelle de Youri Slevskine. Là, nous allons à Moscou. Et pendant la révolution bolchevique, et c'est une lecture d'un immeuble appelé la maison du gouvernement. Œuvre de l'architecture constructiviste Boris Yofan, située en face du Kremlin, sur la rive opposée de la Moscova. Cet immeuble était composé de 11 unités de hauteur différentes, bâties autour de 3 cours communicantes avec un théâtre, un cinéma, des équipements sportifs et scolaires, une bibliothèque et 500 appartements pour 2655 locataires, parmi lesquels, excusez du peu, le chef du gouvernement Rykov, le ministre de l'Intérieur Beria, Nikita Khrouchtchev, les enfants de Staline, des artistes, des ingénieurs. À travers des portraits de ces révolutionnaires, de leurs familles et de leur entourage, ainsi qu'un ample choix de leurs correspondances personnelles et administratives, l'ouvrage est un récit incarné de la révolution russe et des deux premières décennies du soviétisme. Quand la recherche des ennemis commença au sommet du parti et s'étendit à tous ses échelons, les résidents de la maison du gouvernement furent emmenés et remplacés par de nouveaux, qui furent à leur tour emmenés et remplacés par d'autres. On mettait des appartements sous scellés avant de les repeupler, puis de les remettre sous scellés et de les repeupler encore. Et le dernier acte, évidemment, était de supprimer ceux qui avaient organisé cette répression. Ironie de l'histoire, la maison du gouvernement est aujourd'hui dénommée Maison du Quai. Et c'est une résidence

0: la vie de ses habitants, leur accès à l'emploi, aux services publics, à la culture comme au numérique. Quelques thèmes explorés déjà. La singularité des quartiers artistiques en Europe, les paysages des banlieues populaires, la géographie enfantine, le monde vu par les plus jeunes, les injustices géographiques du dérèglement climatique et, ça va intéresser Catherine Sabat, dis-moi où tu vis, je te dirai qui tu votes. Pour qui tu votes. 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Deux expositions, celle à l'école d'architecture de Paris-Belleville, trois studios de deuxième année de licence et un studio de master de l'école d'architecture qui se sont associés pour exposer jusqu'au 9 mars les travaux d'analyse de 33 maisons remarquables en maquette et en dessin. À l'heure du énième rapport en préparation et des énièmes propositions en cours d'élaboration sur le logement, cette exposition pourrait utilement les enrichir en s'inspirant d'après d'un siècle de construction à travers tous les continents, particulièrement de maisons, de Alvar Aalto à Rem Koolhaas, en passant par Sana, l'atelier Montrouge, Sergio Fernandez, Peter Barber, Roland Schweizer et Jean et Aline Harari et bien d'autres encore. Répartis en quatre thèmes, au titre légèrement ésotérique, et on peut le regretter, les maisons associées, atmosphère habitée, habiter l'équerre, dessiner, l'exposition propose un panorama que je vous conseille absolument d'aller voir. C'est jusqu'au 9 mars, c'est à l'école d'architecture de Paris-Belleville. Et enfin, je termine par la maison de l'architecture Île-de-France, qui fait une exposition avec l'agence Thémaprod, pour présenter Le Grand Tour, une sélection des œuvres de l'illustrateur nantais Jérôme Baillet, alias Dr Pepper. C'est 24 villes dessinées en noir et blanc, avec un sens du détail historique qui retrace la diversité des matériaux, la diffusion des courants architecturaux, les grands symboles économiques, les marques des événements majeurs de l'histoire et toutes les anecdotes qui ont fondé ces 24 villes exposées. C'est tout à fait remarquable, très intéressant et les enfants adorent, je vous le conseille. C'est jusqu'au 15 avril 2022 à la Maison d'Architecture Île-de-France.
1: Merci Dominique Bourré. Voilà, cette émission touche à sa fin. Comme nous l'avons vu, il y a plein de manières de penser la ville, même si elle se recoupe par plein de points. Je vous rappelle donc Réinventer la ville par Nicolas Ledoux qui vient de paraître aux éditions du Cherche Midi, Réparons la ville par Sylvain Grisot et Christine Lecomte qui vient également de paraître aux éditions Apogée. Merci à nos invités Nicolas Ledoux, Arcadis, Sylvain Grisot qui était en direct de Nantes, Dixit.net et Catherine Sabat, Idéal. Merci à David Trottin, Dominique Bourré que nous retrouvons le mois prochain. Merci à Jason La Technique, à Guillaume Loiseau de Eric France pour cette parole accordée et merci à toutes et à tous d'avoir écouté ce nouveau numéro de Prisme.
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pages du musée consacré aux peintres. Deux hommes ont pénétré dans le domaine très tôt hier matin après avoir découpé un grillage puis brisé une vitre. Quatre œuvres ont été emportées, deux ont été abandonnées dans le jardin pendant la fuite et récupérées. Les deux autres sont toujours recherchés. Les enquêteurs exploitent notamment les images de vidéosurveillance et les deux cambrioleurs restent donc en fuite. À Chambéry, l'enquête se poursuit après la mort du conducteur retrouvé grièvement blessé à la tête lundi soir. En marge d'un contrôle routier, l'homme est décédé hier à l'hôpital. Les premiers éléments de l'enquête excluent un tir de policier présent sur place. Une autopsie doit être pratiquée aujourd'hui pour déterminer précisément les causes du décès. Cette affaire a provoqué dans la nuit de lundi à mardi d'importantes violences urbaines à Chambéry, avec notamment un centre social entièrement détruit par les flammes. Sur le front social, les sapeurs-pompiers professionnels sont en grève depuis hier. Le mouvement national doit durer plus de 6 semaines. 8 syndicats réunis en intersyndicale réclament davantage de moyens humains, matériels et financiers, ainsi qu'un recentrage de leur mission. Une manifestation nationale est prévue le 29 septembre à Paris. Les interventions de secours restent assurées. À l'école, les derniers résultats de l'enquête PISA confirment un nouveau recul des élèves français en compréhension de l'écrit et en mathématiques. Les performances sont plus stables en sciences, formation des enseignants, apprentissage fondamentaux et place des écrans. Plusieurs pistes sont désormais avancées pour tenter d'améliorer le niveau des élèves. À l'international, nouvelle escalade entre l'Iran et les États-Unis. Téhéran a lancé des missiles contre des bâtiments de l'US Navy. De nouvelles frappes américaines ont encore visé hier des navires liés, selon Washington, aux gardiens de la Révolution. Et puis on termine avec une légende de la soul. Stevie Wonder va retrouver Paris après 16 ans d'absence. Le chanteur américain va se produire le 15 octobre à l'Accor Arena pour célébrer les 50 ans d'un album sorti en 1976 et devenu l'un des grands classiques de sa carrière. Voilà, c'est la fin de cette édition. Merci de l'avoir suivi.

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1: Bonjour à tous. À Paris, ouverture aujourd'hui d'un grand sommet international consacré à l'espace.

alarme s'est déclenchée. Hier matin à 5h48, 4 œuvres avaient d'abord été décrochées, mais les malfaiteurs en ont abandonné 2 dans leur fuite. Le casse aurait duré moins de 3 minutes. Les 2 œuvres emportées pourraient représenter plusieurs millions d'euros. Une centaine de responsables et d'élus socialistes appellent à élargir la primaire de la gauche, PS, place publique, notamment à Marine Tondelier et François Ruffin, dans une lettre ouverte. De son côté, l'ancien Premier ministre Édouard Philippe invite ses alliés concurrents de la droite et du centre à une rencontre en novembre en vue de l'élection présidentielle et de la prochaine législative. Un mot de sport avec le Paris Saint-Germain. Le champion d'Europe fait son entrée ce soir en Ligue des Champions face au Slovan Bratislava. Coup d'envoi au Parc des Princes. Luis Enrique dispose d'un groupe au complet et pourrait procéder à plusieurs changements. Le technicien parisien reconnaît un début de saison très décevant en termes de résultats, mais il estime que son équipe doit maintenant être capable de se réinventer pour défendre son titre européen. Le LOSC s'est incliné de son côté à domicile face au Betis Séville, 3-2 en première journée de la phase de Ligue de la Ligue des Champions. Le Real Madrid s'est de son côté imposé face à l'Inter, le score 2-1 hier soir. Voilà, c'est la fin de cette édition.

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Deux jours, le Grand Palais réunit les acteurs économiques, scientifiques et politiques du secteur avec 120 délégations étrangères annoncées. L'un des grands enjeux, renforcer l'autonomie spatiale européenne face aux États-Unis et face à la Chine. Des contrats doivent être également signés. Le rendez-vous est marqué par l'absence de SpaceX et Blue Origin qui ont annulé leur participation la semaine dernière. La présidentielle 2027 avec une nouvelle proposition de Bruno Retailleau. Le candidat des Républicains souhaite supprimer le droit du sol en France et soumettre cette réforme à référendum. Il veut d'abord modifier la Constitution afin d'élargir les domaines pouvant être soumis directement aux Français. Bruno Retailleau souhaite également organiser un référendum.

Une riposte aux attaques américaines menées hier contre 5 pétroliers iraniens. La Jordanie affirme avoir intercepté la majorité des missiles visant son territoire. À Cagnes-sur-Mer, l'enquête se poursuit après le spectaculaire cambriolage du musée Renoir. 4 tableaux avaient été dérobés hier matin. 2 ont été retrouvés dans le parc. 2 autres restent recherchés. Les enquêteurs tentent toujours d'identifier les 2 cambrioleurs. Les œuvres volées sont très difficiles à écouler sur le marché légal en raison de leur notoriété. Le préjudice concernant les 4 tableaux avaient initialement été évalués à 9 millions d'euros.

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1: Bonjour à tous. Les gilets jaunes ont manifesté pour beaucoup moins que ça, avec un sans-plomb 95 à 2,10 € le litre et le diesel aux alentours des 2,30 €. Le gouvernement doit réagir pour faire baisser la pression. Le ministre de l'économie reçoit aujourd'hui à Paris les distributeurs de carburant. Il s'agit de faire le point sur les prix et vérifier qu'il n'y a pas d'abus. Le premier ministre Sébastien Lecornu envisage de diminuer l'indemnité des ministres de son gouvernement dans le cadre de la préparation du budget 2027. Une baisse des indemnités des conseillers des cabinets ministériels est également donc à l'étude. Après le cinéma lundi à Nice, la France reçoit aujourd'hui et demain les principaux acteurs de la conquête spatiale pour un grand sommet à Paris. Le but, renforcer la coopération mondiale avec en ligne de mire de nouvelles destinations à atteindre dans l'espace. À Cagnes-sur-Mer, deux tableaux de Renoir sont toujours recherchés après le cambriolage spectaculaire du musée consacré au peintre. L'alarme s'est déclenchée hier matin à 5h48. Quatre œuvres avaient d'abord été décrochées, mais les malfaiteurs en ont abandonné deux dans leur fuite. Le cas aurait duré moins de 3 minutes. Les deux œuvres emportées pourraient représenter plusieurs millions d'euros. En football, pourtant bien parti, les nordistes ont perdu à domicile hier en Ligue des Champions face aux Espagnols du Betis Séville. 3-2. Ce soir à suivre, le Paris Saint-Germain au Parc des Princes dès 21h face au Slovan Bratislava. Lens sera en République tchèque.

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1: Bonjour à tous, les gilets jaunes ont manifesté pour beaucoup moins que ça, avec un samplon 95 à 2,10€ le litre et le diesel aux alentours des 2,30€. Le gouvernement doit réagir pour faire baisser la pression. Le ministre de l'économie reçoit aujourd'hui à Paris les distributeurs de carburant. Il s'agit de faire le point sur les prix et vérifier qu'il n'y a pas d'abus. Le Premier ministre Sébastien Lecornu envisage de diminuer l'indemnité des ministres de son gouvernement dans le cadre de la préparation du budget 2027. Une baisse des indemnités des conseillers des cabinets ministériels est également donc à l'étude. Après le cinéma lundi à Nice, la France reçoit aujourd'hui et demain les principaux acteurs de la conquête spatiale pour un grand sommet à Paris. Le but, renforcer la coopération mondiale avec en ligne de mire de nouvelles destinations à atteindre dans l'espace. À Cagnes-sur-Mer, deux tableaux de Renoir sont toujours recherchés après le cambriolage spectaculaire du musée consacré au peintre. L'alarme s'est déclenchée hier matin à 5h48. Quatre œuvres avaient d'abord été décrochées, mais les malfaiteurs en ont abandonné deux dans leur fuite. Le cas aurait duré moins de 3 minutes. Les deux œuvres emportées pourraient représenter plusieurs millions d'euros. En football, pourtant bien parti, les nordistes ont perdu à domicile hier en Ligue des Champions face aux Espagnols du Betis Séville. 3 buts à 2. Ce soir à suivre, le Paris Saint-Germain au Parc des Princes dès 21h face au Slovan Bratislava. Lens sera en République tchèque demain. Impressionnante présence du PSG dans la liste du Ballon d'Or 2026. Dévoilé hier, 9 joueurs parisiens figurent parmi les 30 nommés. Le tenant du trophée Ousmane Dembélé peut donc rêver d'un doublé. 5 Français sont présents au total. Lionel Messi, 39 ans, fait également son retour parmi les candidats. Le trophée sera remis le 26 octobre. Et puis, il est déjà disponible en précommande pour les 40 ans de la légende de Zelda. Le remake Ocarina of Time va sortir le 5 novembre sur la Switch numéro 2.

0: que je vais vous présenter maintenant. Donc, nous accompagne aujourd'hui Olivier Tirmarche, directeur associé du cabinet Bartel, sociologue et pilote du Cercle de la Transformation sur lequel nous reviendrons tout à l'heure. Jocelyn Gac, directeur recherche et développement chez les Compagnons du Devoir et du Tour de France. Jean-Michel Christ, directeur général de BTP CFA Grand Est. Et ensemble, dans cette première partie, nous aborderons la dimension stratégique de la transformation des organisations. Sur la deuxième séquence, qui s'appelle « Le club et vous », nous permettra de comprendre comment ces changements se déclinent sur le terrain, avec notamment des témoignages d'experts. Troisième partie, nous accueillerons Éric Delannoy, économiste et président fondateur chez Denzing Conseil, qui prendra place dans notre fauteuil club. En fin d'émission, nous aborderons également le salon, donc rendez-vous au salon, avant de se quitter. Alors, l'apprentissage club BTP, transformation des organisations, évolution ou révolution, ça commence maintenant. Alors, la première question est pour vous, Olivier. De quoi parle-t-on quand on parle de transformation des organisations ?
1: Pour répondre à cette question, je pense que c'est intéressant de repartir de la différence entre l'utilisation qu'on fait du mot changement et de transformation. On sent bien immédiatement qu'il y a une différence d'envergure, de profondeur. Et qu'est-ce qu'il y a dans cette profondeur ? Il y a plusieurs choses. D'abord, il s'agit de mouvements transverses qui impliquent une diversité de fonctions. Deuxièmement, des mouvements systémiques et de deux points de vue. C'est-à-dire que d'abord, il y a plusieurs dimensions du changement qui sont embarquées. Des dimensions techniques, des dimensions humaines. Ensuite, on a des changements sur trois niveaux simultanément. Stratégique, tactique, opérationnel. Et puis, dernier mot, c'est qu'il s'agit de mouvements collaboratifs, ou en tout cas qui doivent l'être. Quand on dit collaboratif, il s'agit d'embarquer à la fois dans la définition, structuration, déploiement du changement, évidemment, un certain nombre de personnes, puisque leur participation est une condition pour la réussite des projets.
0: Alors, vous avez créé au sein de Bartel, au sein de la transformation, le Cercle de la Transformation depuis 5 ans, de mémoire. Quelle a été la genèse de cette idée ?
1: Alors, c'est très intéressant parce qu'elle éclaire un peu le destin des directions de la transformation. À l'origine, ce fut un de nos clients qui venait de créer sa direction de la transformation et qui s'interrogeait sur son positionnement. Et il nous a invités à aller interroger d'autres opérateurs pour étudier justement les pratiques par ailleurs. Et au moment de restituer cette étude, ce benchmark, comme on dit, eh bien évidemment qu'on a réuni tout le monde. Et à la fin de la restitution, des discussions, eh bien il y a eu consensus pour dire mais en fait faut qu'on reproduise ça. Et voilà, donc on a institutionnalisé la chose et on se rencontre plusieurs fois par an.
0: Donc c'est vraiment un espace de partage et de connexion entre pairs. Vous avez, je crois, aujourd'hui une vingtaine de membres. Qu'en retirez-vous comme éléments fondamentaux après 5 ans ?
1: Si je prolonge mon propos précédent, c'est-à-dire les directions de la transformation, pourquoi elles ont été intéressées ? Parce qu'elles étaient jeunes. Donc, qu'est-ce qui s'est passé entre-temps sur ces 5 dernières années ? Elles ont gagné en maturité, elles se sont professionnalisées, leur positionnement s'est éclairci. Ça, c'est une première chose. Ça, ce sont les bonnes nouvelles. Il y a des nouvelles peut-être moins bonnes. C'est-à-dire que on rencontre un peu toujours les mêmes difficultés dans les transformations, je dirais même la même difficulté qui est dans la dimension humaine. Toute la complexité du changement et dans cette dimension. J'ai envie de dire que sur le plan technique, technologique, il y a des apprentissages à faire, des tests, on peut faire des erreurs, mais les lois de la nature sont un petit peu plus accessibles que les lois de la vie sociale. Et donc, on rencontre encore des freins culturels, des résistances, des difficultés de mobilisation. Bon, la liste serait longue, mais ça reste une constante.
0: C'est une constante, effectivement, la dimension humaine. Alors, si je me tourne vers Jocelyn, côté compagnon du devoir, en quoi la transformation des organisations sont compatibles avec des structures telles que la vôtre, pour rappel, les Compagnons du Devoir et du Tour de France.
2: Alors, je pense déjà qu'il y a, par rapport à la thématique du jour, à bien dissocier les entreprises du BTP, les artisans notamment, et les organisations de la taille et le sens des Compagnons du Devoir. Parce que finalement, les Compagnons, c'est quand même près de 1400 salariés et 11 000 apprenants, et l'entreprise du bâtiment, c'est plus souvent des TPE ou des petites PME. Pour une organisation comme la nôtre, il est évident qu'on doit réimaginer nos modèles.

0: modèles, que ce soit des modèles pédagogiques ou des modèles organisationnels. En ce moment, nous sommes d'ailleurs sur deux grands chantiers de transformation. On est sur un premier chantier de transformation qui se concrétise par un plan stratégique. Donc on est en train d'écrire un plan stratégique pour notre association. Et dans le même temps, on est en train de réfléchir à notre approche de la responsabilité sociétale de notre organisation. On pense aussi, d'ailleurs, puisqu'on est une association de métiers, à la responsabilité sociétale des métiers que nous représentons dans l'association. Donc j'y reviendrai un petit peu après également sur la question de l'évolution et de la transformation pédagogique de nos modèles, mais c'est vrai que finalement, nous sommes dans l'obligation, dans la nécessité d'une transformation permanente.
1: Transformation permanente, alors qui dit transformation dit aussi synonyme d'innovation pour les métiers du BTP, qu'en pensez-vous ?
0: Alors, les métiers du BTP ont finalement, à l'image de nombreux métiers, une tradition d'innovation. C'est d'ailleurs ce qu'on dit souvent chez les compagnons, nous avons une tradition d'innovation. Une tradition d'innovation, mais malgré tout, pour les métiers du BTP, une transformation que je qualifierais de lente. Alors non pas que les acteurs du BTP, que ce soit les chefs d'entreprise ou autres, sont des vieux ronchons qui sont insensibles à toute forme d'évolution, mais en y réfléchissant un petit peu, une évolution, elle se base aussi sur la capacité de transformation, la capacité de se réapproprier les choses. Et on sait qu'un geste manuel, une technique de mise en œuvre, ça prend forcément du temps. Ça prend du temps à apprendre, ça prend du temps à perfectionner. Et finalement, par rapport à l'obsolescence un peu programmée de ce qu'on entend de la compétence, aujourd'hui, les entreprises, elles ont la nécessité de s'approprier les nouveaux gestes et les nouvelles techniques, ce qui fait que finalement, on a une vitesse de transformation qui est naturellement un petit peu lente.
1: Alors, face à ces éléments clés liés effectivement à l'entreprise, est-ce qu'à votre avis, l'organisme de formation aujourd'hui doit changer de posture par rapport à ce que les entreprises souhaitent développer de leur côté ?
0: Alors, aujourd'hui, de toute façon, dans la formation professionnelle, l'entreprise est nécessairement au cœur du dispositif. Le jeune est la cible, hein, on s'intéresse au jeune, à l'apprenant, qui est la clé du dispositif, mais l'entreprise, elle est bien au cœur et au centre de ce que nous avons à apporter. Les compagnons du devoir, on travaille aujourd'hui à faire évoluer certains dispositifs qui mettent le jeune encore plus en situation d'apprentissage dans l'entreprise. On a développé deux modèles, un modèle qui s'appelle l'API, l'apprentissage par immersion en entreprise, et l'AMI, qui est l'apprentissage multimodal innovant. Donc ça, c'est une innovation de Grand Est. Donc c'est votre collègue Hervé Pointillard qui pilote cette innovation. Et finalement, l'objectif est, en remettant l'entreprise au cœur du dispositif, de répondre à un besoin clairement identifié, et pour le jeune qui pratique son métier encore plus dans un temps de travail, et pour l'entreprise qui bénéficie de la présence de ce jeune-là un peu plus longuement.
1: Alors justement, on va juste poser la question effectivement à Jean-Michel côté Grand Est en termes de transformation. On parle effectivement de transformation culturelle, de transformation humaine, de transformation digitale, numérique. Dans votre région, comment ça se passe, la transformation de votre organisation ?
2: Alors, tout d'abord, partir de 2018, puisque la loi à venir arrive en 2018, nous on fusionne format Grand Est. 1er janvier 2018, donc ça a induit de la complexité, hein, puisque on a cette loi qui bouleverse absolument tout. Révolution copernicienne, telle que l'avait appelé Muriel Pénicaud, donc on s'empare de ça. À la fois, c'est une contrainte et c'est aussi une opportunité, cette fusion, parce qu'on doit tout remettre à plat. On a deux entreprises qui fusionnent ensemble, un collectif qui passe d'une centaine à 250 salariés, et puis 3300 à peu près apprentis formés chez nous. Donc on devient une machine assez conséquente, on n'en a pas l'habitude. Donc on se lance dans la co-construction d'un plan stratégique avec l'ensemble des équipes. C'est le préalable absolu que de se poser avec
1: l'ensemble des administrateurs. L'important, c'est d'impliquer
2: absolument tout le collectif, du sol au plafond. Donc on se met autour de la table, on crée des groupes de travail, on bosse ensemble. Et en fait, on essaie de tirer l'essentiel de cette loi, qui est d'abord économique, c'est ce qu'on pense.
1: Oui, bien sûr.
2: Et en fait, pas du tout. L'aspect économique, il est prégnant, hyper important. On était subventionné auparavant. On rentre sur un marché concurrentiel où si on ne décroche pas le contrat d'apprentissage, on n'a pas de financement. Donc là, on sent bien qu'il faut y aller, il faut être sur le terrain, il faut être auprès de nos clients, entreprises, jeunes, familles. Mais au fond, ça, c'est un peu l'arbre qui a caché la forêt. L'essentiel, c'est quand même de se préoccuper de ce qu'on fait pour nos jeunes, nos apprentis en particulier.
1: Bien sûr.
2: Et d'avoir des parcours qui sont adaptés, individualisés. La loi nous l'impose, donc on s'empare principalement de cette partie-là.
1: Alors on voit que les dernières années, hein, vos changements et vos transformations ont été importantes. Hein, ça a dû effectivement demander beaucoup d'énergie et d'implication. Alors est-ce qu'il vous reste des chantiers à relever pour les deux prochaines années en termes de transformation ?
2: Oui, j'en ai parlé un peu évidemment. Et ce qu'on a fait en fonction support au niveau du siège permet de s'en emparer. C'est l'individualisation de la formation, du parcours de formation d'un apprenti. Alors c'est un peu un terme ou une terminologie un peu tarte à la crème quand on y met absolument tout. Mais pour s'en emparer vraiment et que ça ait du sens au quotidien, parce que ce sujet doit avoir du sens et doit être vécu par nos apprentis au quotidien. Si on fait la même chose aujourd'hui que ce qu'on faisait il y a 20 ans, en termes de parcours de formation, on a raté complètement le point de passage. Donc, on met en place un certain nombre de fonctions support, direction de la formation et de l'innovation. On crée des fonctions auprès des équipes de direction dans les centres de formation, parce que ça prend du temps d'individualiser. Oui. Quand on passe de 80 groupes gérés dans un CFA taille moyenne, hein, 80-90 groupes d'apprentis gérés à 800 parcours individualisés, on voit bien que les outils à mettre en place, les ressources humaines à mobiliser sont pas du tout les mêmes. Donc on a dû gérer cette transformation au travers de ce plan stratégique.
1: Alors pour rebondir hein, sur la loi de 2018 et puis son pendant effectivement avec la certification Calliope, notamment hein, au niveau de la qualité professionnelle, vous avez fait le choix, vous, bien évidemment d'être Calliope parce que c'était une obligation réglementaire, mais d'associer cette certification Calliope avec la norme ISO 9001. Oui. Qu'est-ce qui a drivé votre choix ?
2: Alors ça aussi, ça a été lancé dès 2018, en fait fin 2017 maintenant. Oui. Là.
1: On a vous l'avez démarré fin 2017.
2: Oui, la démarche ISO, on l'a démarré fin 2017, juste avant la fusion, donc elle prend un petit peu de retard. Et puis Calliope arrive, mais Calliope, en fait, c'est, vous l'avez dit, Isabelle, Calliope, c'est l'obligation. Tout le monde est Calliope. Donc, en fait, qu'est-ce que ça porte comme différenciation par rapport à la qualité de ce qu'on fait chez nous en Grand Est, au sein de BTP CFA Grand Est ? Rien. On est aussi performant que les amis des compagnons du devoir en Grand Est, mais on s'est dit qu'il fallait s'attacher à notre modèle organisationnel et une certification ISO. Alors au-delà du macaron que ça permet de décrocher, qui est vraiment un plus hein, en termes de qualité de service, ce qui nous intéressait, c'est de nous attacher à l'organisation au quotidien. Et donc de travailler sur des processus internes. Mmh. Calliope, c'est fondé sur des indicateurs et la preuve.
1: Oui.
2: Point.
1: Oui.
2: On s'intéresse pas à la partie organisationnelle et comment on fait les choses.
1: Il faut les faire. Derrière. Oui.
2: Donc c'est ça qui m'intéressait, qui nous intéressait, c'était de s'emparer du comment on fait les choses et comment on est plus efficient, plus performant, comment on transversalise, comment on arrête, puisqu'on a un modèle à 6 centres de formation, comment on arrête de réinventer l'eau tiède tous les matins, parce que chaque matin on a des apprentis face à un formateur de maths en CAP première année, et ce formateur il a conçu ses cours, il le fait de manière extrêmement professionnelle, mais il a un collègue dans un autre centre de formation qui fait la même chose.
1: Exactement.
2: Donc voilà, cette transversalité, on est en train de la mettre en place.
1: Donc on voit effectivement à travers vos trois interventions que la transformation est au cœur des métiers du BTP. On a la transformation managériale, la transformation humaine dont on a parlé, digitale, numérique, transformation de l'organisation. Alors on va aller passer maintenant à notre deuxième partie de notre apprentissage club BTP qui s'appelle Le Club et vous. Et on va avoir quelques exemples terrain pour voir concrètement sur le terrain comment ça se passe. Donc on a sur cette partie-là une première vidéo de Quentin Martin Laval qui est de la Fondation BTP+, qui va nous parler de la transformation et c'est surtout la notion d'innovation sociale dans le cadre des projets qu'il finance, dans les appels à projets de la Fondation BTP+. Donc on va écouter Quentin.
3: Bonjour tout le monde, je suis ravi de vous accueillir ici dans les locaux de ProBTP et je vais vous parler de notre fondation, la Fondation BTP+. Parce que cette fondation, c'est la fondation du groupe ProBTP et elle est abritée par la Fondation de France. Alors concrètement, BTP+, qu'est-ce qu'on fait ? Notre vocation, c'est de financer des projets d'associations à destination des publics du BTP. Et concrètement, ce qui nous intéresse, ça va être l'innovation sociale à destination de ces publics. Donc on va pouvoir financer une diversité de projets énorme avec ce leitmotiv d'innovation. Il y a deux projets dont j'aimerais vous parler. Vraiment, parce que ils sont marqueurs de différence sur les populations apprenties. De quoi on parle ? Alors, j'en cite un. C'est le CFA de Saint-Denis qui a une section peinture en bâtiment. Et il s'est rapproché d'une association qui s'appelle Artivista, qui est une magnifique association qui a vocation à faire travailler des graffeurs professionnels, des gens qui gagnent leur vie en faisant des graphes, donc du street art, hein, des peintures de rue, de les rapprocher cette association avec le CFA. Le rôle de l'association, c'est de dire, bah, faut démocratiser ce savoir, c'est vraiment un volet culturel. Et on le rapproche de jeunes dont c'est le métier, en fait, la peinture. Le deuxième projet dont je voulais vous parler, on est sur le même public, mais une structure toute différente. Une structure qui fait partie du réseau Résidence Habitat Jeunes, qui s'appelle le Logis des Jeunes de Provence, et qui est un établissement de logement, hein, de type Habitat Jeunes, à destination de jeunes travailleurs, et il y a à l'intérieur 25% de leurs résidents qui sont des apprentis du VTP. Leur métier historique, c'est quoi ? Héberger et faire de l'accompagnement social. Et puis un beau jour, ils se sont dit, il y a quand même un sujet sur l'inclusion numérique de nos jeunes qui sont dans l'établissement. Qu'est-ce qu'on peut faire ? Solution traditionnelle, on fait des cours d'informatique. Mais eux, ils ont voulu faire autre chose, ils ont voulu creuser. Et ils se sont dit, nous, on veut les intéresser, on veut leur donner envie, en fait. On veut les attirer plutôt que de les pousser. Et ils ont décidé, au rez-de-chaussée de l'établissement, d'ouvrir un Fab Lab. À chaque fois, l'innovation, c'est un terme qui est très relatif et chacun y met ce qu'il veut. Nous, pour nous, l'innovation, c'est introduire des choses qui sont pas encore en place. Donc ça peut être des innovations qui sont déjà en place dans d'autres secteurs, sur d'autres publics et qu'on vient attirer vers nos publics. Ça peut être l'introduction de nouvelles technologies, puisqu'évidemment, c'est à ça qu'on parle. Mais ça peut être la réinvention d'un modèle. Ça peut être raccourcir un cursus de formation, le rendre plus terrain, ça peut aller très très loin quand même. Alors quand on se pose la question de l'innovation, et j'ai la chance de l'avoir côtoyé à travers mon parcours, parce que je pilote l'innovation du groupe ProBTP, parce que cette fondation, elle est vraiment centrée, vous l'avez compris, sur l'innovation sociale. Ce qu'on voit, c'est que c'est toujours associé à un enjeu de pérennisation. L'envie de dire, tiens, si je fais différemment, il va peut-être se passer quelque chose. Alors, est-ce que c'est une évolution ? Est-ce que c'est une révolution ? Ben, ça va dépendre finalement du contexte et de l'envie et de la créativité, ça c'est sûr. Et plus c'est une révolution, plus c'est risqué. Une fois qu'on a dit tout ça, moi, ce que je trouve vraiment intéressant, c'est de voir qu'il y a des structures qui rencontrent un enjeu et qui cherchent à se réinventer. Et qui ouvrent des portes, qui se disent, tiens, et si je changeais de domaine, si je changeais de façon d'aborder la problématique, si je remettais en question des fondamentaux qui m'ont porté pendant 15 ans. Il faut tester, toujours. Et c'est là que nous, on cherche à intervenir. C'est vraiment à ce moment-là, au moment où la structure se dit, j'ai besoin d'essayer quelque chose de nouveau. Nous, la Fondation BTP+, on ne fait pas de financement pérenne dans la durée. On n'est pas là pour mettre un chèque tous les ans et puis fin de l'histoire. Non. Nous, on s'intéresse à ce moment clé de la vie du projet, de la vie de l'association, de la vie de la structure, où elle va passer d'un état A pour tester un état B. Voilà. Après, on teste, on les accompagne et charge à la structure de garantir la pérennité. Donc d'abord, il faut vérifier que ça marche. Et une fois que ça a marché, c'est à la structure de trouver le modèle économique qui permet de tenir l'idée dans la durée.
1: Alors, de très beaux exemples évoqués par Quentin, Martin Lavagle de la Fondation BTP+, la définition de l'innovation, de très très beaux projets, la notion de pérennisation des projets. Alors, Jocelyn, ça vous inspire quoi, ces éléments liés à la présentation de Quentin ?
0: Alors, j'aurais trois remarques. Je vais réagir d'abord sur la notion d'innovation sociale, parce qu'effectivement...
1: La définition, vous voulez dire ?
0: Sur ce que nous, on peut porter les compagnons sur ce sujet-là, parce qu'effectivement, on se rend compte que transmettre un métier, former aux compétences de demain, c'est une chose, mais accompagner les jeunes hommes et les jeunes femmes dans leur vie de citoyen, comment on devient citoyen, comment on devient un acteur de la cité, c'est important. Donc effectivement, le mode d'habiter, la façon dont on habite, la façon dont on met des nouveaux usages autour d'une simple chambre ou d'un simple logement, pour la jeunesse aujourd'hui, c'est assez central. Je trouvais vraiment intéressant la façon que Quentin avait de présenter finalement comment on met en relation des acteurs qui habituellement ne se croisent pas.
1: Oui.
0: Et je trouve qu'aujourd'hui, dans cette société qui est assez plurielle, le fait de mettre en relation ces acteurs, que ce soit des acteurs du monde sportif, de la musique, etc., avec des jeunes apprentis du BTP, je pense que ça prend aussi tout son sens. pour notamment quelque chose qui nous tient particulièrement à cœur, c'est cette notion d'attractivité des métiers. Parce que finalement, en passant par ces nouveaux vecteurs, on peut mieux les faire connaître, évidemment, mieux valoriser la valeur de ces métiers. Hein. C'est des métiers qui peuvent devenir des métiers passion, des métiers qu'on pratique toute sa vie avec joie et bonheur, mais également casser un peu les codes qui ont commencé dans les années très très vieilles, où pour la plupart on n'était pas encore nés, de dire finalement ces métiers du bâtiment ont une vraie valeur ajoutée pour la jeunesse.
1: Alors c'est un point qui est essentiel et j'aimerais bien avoir le retour un petit peu des autres invités sur la notion de casser les codes. Ça veut dire quoi dans vos organisations, casser les codes? Est-ce que vous avez des exemples? Jean-Michel par exemple.
2: Casser les codes, question éminemment intéressante. Qui interroge sur la partie innovation sociale, évidemment. Casser les codes, c'est aussi casser les représentations que l'on peut avoir en ce qui nous concerne du monde de la formation, des métiers du BTP, des jeunes qui les incarnent, garçons principalement, et que c'est difficile d'y faire venir des femmes dans ces métiers-là. C'est casser les représentations sur l'apprentissage. La loi Avenir l'a parfaitement fait. Merci Emmanuel Macron. Hein. Je crois que s'il y a bien une chose qui a été réussie, sans faire de prosélytisme pour le président actuel, mais on est passé de 350 000 apprentis à 750 000 apprentis quasiment. Et donc l'apprentissage avait une image, on peut le dire, désastreuse. Quand on ne savait pas réussir à l'école, on allait sur la voie de garage, lycée professionnel,
1: c'est fini, ça,
2: ou apprentissage. C'est très récent. C'est très, très récent. On le voit, ça a 4-5 ans, gare plus, hein, parce que l'alternance s'est développée, parce que l'apprentissage s'est développé dans les niveaux supérieurs. Donc on voit que ça a un impact chez nous, fort. On est aussi en capacité d'accueillir des MNA, un nouveau terme à la mode, mineurs non accompagnés. Eh bien, on voit dans nos CFA, dans nos centres de formation d'apprentis, on a une diversité de population. Du jeune qui a bac plus 5, jeune femme bac plus 5 qui va faire un CAP de carreleuse. Et puis on en va d'ailleurs sur les réseaux sociaux avec Kelly. Hein. Donc qui vient chez nous faire un CAP après avoir fait bac plus 5. Donc il fait en un an évidemment maximum. Mmh. On individualise sa formation. Et puis on a de l'autre côté des jeunes allophones qui ont traversé l'Afrique, la Méditerranée et qui sont dans les mêmes centres de formation, parfois sur les temps professionnels, hein, à l'atelier, ensemble. Et donc ça, c'est quand même une rupture totale par rapport à ce qu'on avait comme image. Est-ce que le grand public peut avoir comme image de nos centres de formation d'apprentis?
1: Alors, casser l'image, casser les codes, j'ai envie de vous poser la question, Olivier, hein, sur effectivement le côté sociologue des organisations. Cette transformation avec casser les codes, qu'est-ce que ça vous inspire au niveau de la sociologie des organisations?
4: Lorsque vous dites cette transformation, ça suggère qu'il y a une tendance, sinon générale, du moins répandue. Mais c'est pas le cas. C'est que casser les codes, c'est un phénomène rare. Et j'ai envie de dire, c'est un phénomène rare par définition. Si ce n'était pas rare, ça ne consisterait plus à en casser les codes. Ce serait banalisé. Donc, par construction, c'est un phénomène rare. Ce n'est pas une tendance. C'est d'autant moins une tendance qui a une prise de risque importante. Dans l'exemple cité, ou dans ce que vous décriviez, on est sur des relations de marché ou dans des relations interorganisationnelles. Hein? Et ça, c'est une situation particulière. En quoi c'est particulier? C'est que sur un marché, eh bien, on peut s'apparier, on peut se séparer. Donc, si on a cassé les codes et que ça ne fonctionne pas, ça fait juste un flop et assez vite, on n'en parle plus. Mais en intra-organisationnel, on peut pas se séparer du jour au lendemain comme ça. Ça embarque toute la trajectoire de l'entreprise, son destin, y compris son destin financier. Donc, la prise de risque, c'est aussi pour cette raison que c'est rare, c'est qu'il y a une prise de risque majeure, et moi, je vois pas du tout une tendance dans cette direction. Et franchement, je dirais même que une dominante écrasante est au conservatisme. Il y a une part de mimétisme dans la vie des organisations qui est incroyable.
1: Ok. Alors, c'est ce qui est intéressant dans ce que vous dites, et on va pouvoir regarder la deuxième vidéo, c'est de dire effectivement les transformations touchent les métiers, touchent les compétences des salariés. On a posé la question à Pascal Michet et Véronique Wacronier du 3CABTP sur l'évolution d'un métier spécifique des organismes de formation, qui est le métier de formateur. Donc, on les écoute et puis on permettra de réagir ensuite.
5: Bonjour Pascal Michet.
6: Bonjour Isabelle.
5: Bienvenue à ce regard croisé sur le formateur et son métier aujourd'hui et demain. Alors une toute première question. Quelles sont selon vous les grandes évolutions qui impactent de manière durable le métier du formateur, de formateur dans le bâtiment et travaux publics?
6: Bah, le premier, c'est l'arrivée du digital, du numérique, et notamment avec Internet, hein, qui fait qu'aujourd'hui, bah, le formateur n'est plus propriétaire de son savoir, mais il est plutôt amené à accompagner les jeunes à réussir à apprendre, donc ce qu'on appelle le fameux « apprendre à apprendre ». Il y a toute la partie contextualisation des situations d'apprentissage à partir de véritables situations de travail pour donner sens. Et la troisième chose, c'est avec la loi Avenir Pro de 2018 qui amène aujourd'hui les formateurs à accueillir des publics de plus en plus hétérogènes.
5: Alors effectivement, vous parlez de la loi de 2018. Hein, quels sont les impacts les plus importants au niveau de l'ingénierie de formation?
6: Aujourd'hui, les CFA et les formateurs commencent à s'organiser pour construire des parcours adaptés, notamment grâce à la modularisation qui permet de prendre un diplôme et de découper en blocs de compétences et en modules afin de personnaliser le parcours de l'apprenant.
5: Alors, on sait que depuis quelques années, on parle beaucoup de numérique, de digitalisation. Quelles sont les innovations que doivent prendre en compte les formateurs aujourd'hui par rapport à l'ingénierie pédagogique?
6: Alors, la première innovation, c'est tout ce qui permet de faire l'hybridation. L'hybridation, aujourd'hui, c'est plus un vain mot parce qu'on a les moyens de faire. L'arrivée des plateformes LMS permet de travailler sur le distanciel, présentiel enrichi. Et puis, l'arrivée aussi des nouvelles formations et de nouvelles modalités immersives, réalité virtuelle est augmentée, permet d'apporter de la diversité pédagogique aux enseignements qu'on propose aux apprenants, notamment en favorisant leur mémorisation, et notamment avec le droit à l'erreur aujourd'hui, à travers ces modalités-là.
5: Merci beaucoup Pascal.
6: Merci Isabelle.
5: Pour cet éclairage fort instructif et nous allons retrouver tout de suite Véronique Wacreny. Bonjour Véronique.
7: Bonjour Isabelle.
5: Alors, qui dit métier dit bien évidemment compétences. Alors, quelles sont, à votre avis, Véronique, les compétences qui deviennent incontournables pour le métier de formateur aujourd'hui et demain?
7: Alors, si on parle d'abord compétences techniques et dans le prolongement de ce que disait Pascal tout à l'heure, il y a bien évidemment les compétences qui sont liées au digital, la nécessité d'avoir de bonnes connaissances, de bonnes compétences pour apporter de la modernité, de la diversité dans les apprentissages et tout en veillant à leur donner du sens. On peut évoquer aussi la question des savoir-être, donc des soft skills, hein, question très très à la mode en ce moment. En tout cas, des soft skills qui sont désormais incontournables dans le métier de l'ingénierie pour porter les évolutions, des modalités et des pratiques pédagogiques. Alors, on pourrait en citer plusieurs, mais on pourrait d'abord retenir l'adaptabilité pour répondre aux besoins des apprenants, aux besoins des entreprises et aussi pour porter la modularisation dont Pascal parlait tout à l'heure, la modularisation des parcours. Évoquons également la capacité à travailler ensemble, à collaborer pour intégrer dans la préparation des cours toute la dimension d'interdisciplinarité qui est de plus en plus importante également. Et on peut évoquer également la question de l'ouverture à la nouveauté avec toutes ces évolutions qui touchent désormais les métiers du BTP.
5: Alors, y a-t-il au niveau des missions, du rôle de formateur, des missions immuables, hein, notamment dans le cadre de la formation en alternance, hein?
7: Alors oui, puisque la relation privilégiée qu'entretient le formateur avec les entreprises formatrices et également avec les apprenants est un élément immuable. Et d'ailleurs, les indicateurs de Calliope et notamment l'indicateur numéro 13 ont montré toute l'importance qu'a cette relation, en fait, au sein de la pédagogie de l'alternance et notamment la capacité à organiser de façon conjointe un parcours de formation adapté aux attentes de l'apprenti et également aux besoins de l'entreprise.
5: Alors, comment trouver des bons formateurs? Qu'en est-il, hein, au niveau du recrutement des formateurs aujourd'hui?
7: Alors, c'est là que la tâche se complique, effectivement, puisqu'il ne suffit plus d'être un bon professionnel dans son métier. Il faut aussi être un bon pédagogue avec de nombreuses cases compétences à cocher et donc une combinaison qui est de plus en plus difficile à obtenir. D'où l'importance désormais de former les formateurs dès leur prise de poste et également tout au long de leur parcours professionnel au sein de l'organisme de formation pour les former aux aspects didactiques et pédagogiques en lien avec le métier enseigné. Et puis c'est aussi une formation, une façon en fait de les fidéliser. Fidéliser ces formateurs qui sont si difficiles à recruter.
5: Merci beaucoup Véronique pour ce regard croisé sur le formateur et son évolution.
7: Merci Isabelle.
1: Alors, on voit bien avec l'intervention de Pascal Michet, notamment, on reviendra sur les propos de formateur de Véronique Wacronier, sur la notion effectivement de qualité de la formation, avec la personnalisation et l'hybridation des parcours, telles qu'évoquées par Pascal, les modalités immersives. Donc, une question pour vous, Jean-Michel, en quoi la qualité de la formation, quels sont les principaux impacts de la démarche qualité sur la pédagogie de l'apprentissage ?
2: Alors, c'est une thématique extrêmement importante là aussi. Et en grand test, nous nous en sommes emparés, je l'ai dit tout à l'heure, hein, par rapport à l'individualisation de la formation. C'est assez simple de reproduire les modèles existants. Pour autant, la rupture qui est là, qui est devant nous, il est difficile de s'en emparer. Donc cette individualisation des parcours de formation, elle a imposé à nos équipes pédagogiques, elle leur a imposé de s'emparer de nouveaux outils, des modules tels que le LMS, de la production de supports de cours dématérialisés. Et ce qui nous a bien aidé, c'est un des bénéfices, mais chacun le sait dans les OF, ce qui nous a bien aidé, c'est la période Covid. C'est vrai que cette période Covid a permis d'accélérer la transformation de nos modèles pédagogiques, notre façon de former. Il a fallu former à distance. On s'est retrouvé le 17 mars 2020 avec une coupure totale de contact avec nos jeunes, avec l'impossibilité de les joindre, parce qu'on a une particularité dans nos centres de formation d'apprentis du BTP. On n'est pas des écoles de commerce et nos apprentis sont assez peu équipés d'ordinateurs. Donc tout ça s'est percuté, l'obligation Calliope de service aux clients, qui était posée dès 2018 hein, par le législateur, et puis notre capacité à s'emparer de cette obligation d'adapter le service, de modulariser les enseignements. On commençait seulement, Pascal Michet en parlait à l'instant, la partie modularisation elle était encore devant nous. Alors on a bien avancé, 70-80% de nos contenus sont modularisés, mais en 2020 ça n'était absolument pas le cas, en 2018 encore moins. Donc il a fallu, nos formateurs étant équipés d'ordinateurs, s'organiser pour dispenser ces cours à distance. On a désormais équipé l'ensemble de nos apprentis, nous en grand test, c'est en cours, hein. Tous les premières années c'est fait, ce sera fait là sur 2022.
1: Donc effectivement, vous avez évoqué tout à l'heure la notion de la crise Covid, la crise sanitaire nous a beaucoup aidé. Ça a été effectivement le côté sympathique de la crise. Si je reviens,
2: c'est un des rares éléments positifs.
1: Oui, c'est un élément rare positif, absolument. Et donc si on rejoint effectivement le métier de formateur, est-ce qu'on, chez vous, on a des difficultés à recruter des formateurs ? Et est-ce que effectivement la mission du formateur au moment de la crise Covid a changé ? Chez vous, notamment. Je pourrais vous reposer la question, Jean-Michel, notamment.
0: Alors, je pense que les Compagnons du Loir, comme les autres organismes de formation, ont évidemment des difficultés de recrutement. Nous, aujourd'hui, on a fait le pari d'évoluer, mais de ne pas perdre nos fondamentaux, que ce soit sur le recrutement ou sur l'accompagnement des formateurs. On a un parti pris, les Compagnons, qui est de s'appuyer sur les compétences terrain d'hommes et de femmes, et de les accompagner dans leur nouvelle mission de formateur. C'est vrai que c'est un parti pris qui nous réussit plutôt bien. Aujourd'hui, on continue à tout le long d'une mission de formateur à l'accompagner, et on commence aujourd'hui à les accompagner même vers des certifications de formateurs, en plus des diplômes et certifications de métier qu'ils avaient et qui les animent.
1: Et ça leur apporte quoi, notamment ?
0: Alors, ça leur apporte, je pense, principalement deux ordres. Un socle théorique lié à l'usage de la pédagogie, parce qu'effectivement, on est face à des hommes et des femmes de métier qui maîtrisent la technique de leur métier. Donc ça leur apporte à la fois cette base un petit peu nécessaire quand même par rapport à comment se comporter face à un groupe, mais aussi comment définir les objectifs pédagogiques, comment les transcrire dans la séance de cours, comment utiliser tel ou tel outil pédagogique. Et puis je pense que ça leur donne aussi quelque chose, puisque nous on a des formateurs qui sont souvent assez jeunes, c'est aussi une volonté de notre part, parce qu'on travaille l'effet miroir, on a des formateurs qui sont jeunes, avec des publics qui sont jeunes, avec l'espoir de se dire, entre jeunes, ils vont aussi bien se parler, et cet effet miroir apporte aux jeunes arrivants le fait de se dire, tiens, finalement, j'ai pas tant que ça de décalage avec lui, il y est arrivé, pourquoi pas moi, finalement. Je voulais juste rappeler, en fait, quelque chose d'important sur la notion de l'acquisition des compétences numériques. Aujourd'hui, un des enjeux, je dirais, majeurs, c'est d'intégrer le numérique dans les pratiques du quotidien et pas essayer de former à tout prix à des outils numériques juste pour la technologie que ça apporte.
1: Merci Jocelyn, on me fait signe qu'il faut avancer, mais quand même une dernière question à Jean-Michel. Sur le recrutement des formateurs, vous vouliez peut-être compléter un élément clé.
2: Oui, formateurs et formatrices, c'est une réelle difficulté qu'on ne connaissait pas par le passé. On a toujours recruté chez nos clients, dans les entreprises du bâtiment et travaux publics, et plutôt les bons. Pardon, messieurs, mesdames, les chefs d'entreprise et artisans. Ça devient une gageure que de recruter des compétences nouvelles. C'était relativement simple, entre guillemets, je pondère le propos, mais c'était relativement simple par le passé. À la fois un peu plus de vacances chez nous, ce qui est toujours intéressant pour un salarié, et puis des rémunérations qui étaient attractives. Ça ne suffit plus. Donc on est obligé de passer par des cabinets de recrutement et d'aller chasser des compétences à l'extérieur.
1: De professionnaliser le recrutement des formateurs. Un grand merci Jean-Michel. Nous allons maintenant passer à la troisième partie de notre émission. Bienvenue au Fauteuil Club.
8: Oui, alors donc séquence Fauteuil Club. Donc aujourd'hui, dans notre Fauteuil Club, nous accueillons Éric Delannoy, donc qui est économiste et président fondateur de Tenzing, avec Tenzing Conseil. Alors, Éric, vos premières réactions par rapport à ce qui a été dit pendant cette première partie.
9: Bah, je pense qu'on touche aux enjeux essentiels. Moi, j'ai entendu beaucoup de choses extrêmement intéressantes, notamment les problématiques de conduite du changement. Ça a été évoqué très fortement. On ne change pas comme ça. On disait tout à l'heure qu'un geste manuel prend du temps à se perfectionner. Il est vrai qu'il y a des problèmes de temporalité quand on veut faire bouger les choses. Donc évoluer, c'est bien, transformer, ça prend du temps et ça nécessite une attention particulière sur la capacité à changer. Ça, c'est le premier point. Le deuxième point, la personnalisation des parcours, moi, m'intéresse beaucoup parce qu'on s'aperçoit qu'un des enjeux majeurs sur la formation qu'on a demain, c'est qu'on a une diversité de formations à mettre en place sur des parcours qui n'existent pas encore, les métiers de la transition écologique, des métiers en tension, et qu'il faut repérer les talents et pouvoir les former de manière spécifique, d'où une personnalisation des parcours.
8: Alors justement, quand on parle de diversité, de talent, qu'est-ce qui vous anime aujourd'hui et qu'est-ce qui vous a animé dans la création de Tenzing ?
9: Alors Tenzing, déjà, c'est une entreprise de conseil en stratégie qui est dans un secteur qui a des pratiques très ancrées en matière de recrutement, des pratiques très ancrées en termes de répartition de la valeur. Recrutement parce que ce sont des entreprises qui recrutent toujours dans les mêmes diplômes, une forme d'entre-soi, une forme d'élitisme qui pour nous nourrit le déterminisme social. Donc on a pris le pari de casser les codes, j'ai entendu ça tout à l'heure beaucoup, casser les codes, changer les représentations du monde du conseil, dans lequel on essaie de faire le pari que finalement on peut favoriser l'insertion professionnelle des jeunes de milieux populaires. Vous savez qu'il y a malheureusement une cohérence très forte entre la hiérarchie sociale et la hiérarchie des diplômes et que donc il y a des talents partout, il faut juste aller les chercher. Donc ça, c'est la première motivation, c'est créer un cabinet de conseil qui s'appuie sur les talents, qui s'appuie sur les compétences et qui s'appuie pas sur les diplômes. La deuxième pratique très ancrée, c'est la répartition de la valeur. Nous avons fait le pari de créer une entreprise qui serait une entreprise à lucrativité partagé, c'est-à-dire qui gagne de l'argent, parce que c'est important de gagner de l'argent pour se donner les moyens de réaliser ses ambitions, mais que cet argent, ça dépend de ce qu'on en fait, en fait. Est-ce qu'on les distribue aux actionnaires? Est-ce qu'on les redistribue à... Donc nous, on a pris le parti de faire de la lucrativité partagée, on a imaginé le prix Tenzing de l'égalité des chances, qui permet de redistribuer les bénéfices à des associations d'égalité des chances. Donc voilà, c'est un modèle qui est un peu disruptif dans ce monde du conseil, qui a une ambition très forte, qui est de montrer qu'en fait, que même dans un secteur où les pratiques sont très ancrées, une autre voie est possible. Et que donc, les impossibilités qui sont liées au mimétisme, qu'on évoquait tout à l'heure, sur le thème « Ah ben non, on peut pas faire ça parce que... » Toutes les injonctions contradictoires qu'on nous raconte toute la journée, qui font que finalement tout ça est très très lent à se bouger, ben en fait, là où il y a une volonté, il y a un chemin, il faut juste le vouloir.
8: Alors justement, donc là, ce qui est très intéressant, c'est de faire ce parallèle entre ces organisations et puis l'organisation des organismes de formation, avec ce côté aussi où l'apprentissage, il faut se le dire, aujourd'hui n'est pas toujours la voie royale, la voie d'excellence. Donc moi, j'y vois quand même un parallèle entre ces valeurs que vous évoquez et puis cette vision que l'on peut porter.
9: Nous, on a été ravis effectivement de voir que enfin en France, l'apprentissage était mis à l'honneur, qu'on revalorise un certain nombre de filières qui jusqu'à présent étaient dévalorisés. Nous, on subit ça tous les jours. Hein, le nombre de gens qui nous ont dit « Vous ne trouverez pas de talent pour faire du conseil en stratégie parce que ceux qui n'ont pas fait les grandes écoles, c'est qu'ils ne le méritaient pas », c'est terrifiant d'entendre des choses pareilles. Aujourd'hui, il y a beaucoup de jeunes qui n'ont pas de réseau, qui n'ont pas la bonne formation, qui n'ont pas eu la bonne orientation et qui, à ce titre-là, n'ont pas la possibilité d'exercer leurs compétences. Et donc, il faut aller les chercher. Et les chercher, c'est par l'expérimentation, par la valorisation des acquis de l'expérience, par le fait de leur donner la chance, l'égalité des chances, ayant quelque chose à voir avec l'égalité d'accès.
8: Alors justement, alors ça messieurs, une question pour rebondir sur les propos d'Éric par rapport à ce parallèle qui peut être fait aujourd'hui entre cette entreprise à mission, ce croisement des valeurs de performance économique, performance environnementale et sociétale d'une organisation et puis les organismes de formation.
0: Oui, enfin, je crois qu'aujourd'hui le bâtiment peut répondre en fait à aussi ces attentes sociales des jeunes. J'ai étudié l'autre jour que un jeune sur deux veut travailler dans l'économie sociale et solidaire. Ça fait quand même écho à ce que vous dites. On n'est pas tous obligés de venir des grandes écoles pour finalement réussir une carrière. Et je crois que le bâtiment ouvre aussi ses champs de possibles, puisqu'on peut commencer apprenti et finir chef d'une grande entreprise. Je crois que ce modèle-là est une belle réponse à la jeunesse qui est à la fois en recherche de sens, mais à la fois aussi en recherche d'engagement dans un métier qui respecte la nature et qui utilise les dernières technologies pour pas s'abîmer le corps, pour être aussi de plus en plus performant dans son travail.
8: Et alors donc là, je me tourne vers Olivier. Donc vous, en tant que sociologue des organisations, votre réaction par rapport aux propos d'Éric, parce que quelque part il y a une similitude entre votre approche et puis celle qu'évoquait Éric, notamment dans le cadre de Tenzing.
4: C'est délicat pour moi de répondre puisque d'une certaine manière nous sommes concurrents.
8: Confrère.
4: Son entreprise est respectable, j'apprécie beaucoup l'initiative. je voudrais juste prendre un petit peu la défense des diplômés, si vous me le permettez.
10: Oui.
4: C'est pourquoi ils sont nombreux dans le conseil, parce que en fait, ce qu'on achète, c'est pas une connaissance des objets qu'on va traiter dans le conseil, c'est une capacité à traiter n'importe quel objet. Voilà. Et là, on est dans une activité qui est, j'ai envie de dire, spécialisée sur le plan sectoriel, peut-être aussi un petit peu sur le plan thématique. Mais lorsque vous êtes un cabinet généraliste, il faut avoir des gens qui peuvent traiter tout et n'importe quoi. Et donc, voilà, faut une structure, un exercice qu'on apprend à travers un certain type de formation. Donc, voilà, je prends juste deux secondes la défense. De ceux qui m'entourent, au fond.
10: Oui.
8: Éric, une réaction?
9: Oui, j'ai probablement pas eu le temps d'être assez clair sur le modèle de Tenzing, mais on fait pas du diplôme bashing. Enfin, moi-même, j'ai fait les grandes écoles. Simplement, je viens d'un milieu qui ne m'y préparait pas. Et nous, ce que l'on veut, c'est que l'égalité des chances n'ait plus rien à voir avec la chance. En fait, et quand on dit que en fait les formations des grandes écoles permettent de traiter n'importe quel objet, oui, mais pas seulement. C'est-à-dire que je peux vous garantir que des jeunes de sociologie qui ont fait un master 2 de sociologie, qui ont fait un master 2 de philosophie, sont également sont capables de traiter pas mal d'objets très différents sur un mode différent. Et donc ils impulsent un mode de pensée qui par ailleurs change la manière de faire le métier. Donc il est vrai qu'en revanche par rapport à ce qui vient d'être dit, prendre ce parti-là. C'est-à-dire créer une entreprise différente avec des enjeux sociaux et sociétaux extrêmement forts et très transformants nécessite notamment de revoir les modes de management et les modes d'accompagnement pour leur donner tout un éventail d'outils qu'ils n'avaient pas dans leur cursus de formation, qu'ils vont acquérir, mais dont on s'aperçoit qu'ils sont fortement capables, au même titre que les autres, de les acquérir.
8: Alors moi là-dessus, j'ai une question quand même qui m'interpelle, c'est aujourd'hui, on voit que ces jeunes sont en quête de sens. On sait que 60% de ces nouvelles générations ont envie de donner un sens à leur carrière. Quand on parle de sens, c'est un sens sur le plan sociétal, sur le plan environnemental. On voit aussi que les modes de fonctionnement changent radicalement. On parle d'intrapreneuriat, on parle de portage, enfin de même plus de la fin du salariat. Donc aujourd'hui, messieurs, madame, quelle est votre vision sur ces changements? Est-ce que les organismes de formation et les organisations au sens large sont profondément impactés ou à court terme, ou est-ce que c'est plutôt quelque chose qui est en train de se faire de manière évolutive et pas en termes de révolution?
9: Alors, pardon, si vous voulez que je réponde par rapport à ça, moi je suis pardon, mais c'est très dissonant comme discours, j'en ai bien conscience, mais moi, la notion de quête de sens chez les jeunes, je la challenge à mort. C'est-à-dire qu'en gros, pour moi, c'est un marqueur social, la quête de sens, de ceux qui ont les moyens d'avoir une quête de sens. Moi, je peux vous dire que parmi ceux que je recrute, une partie, puisque on est dans la mixité sociale, hein, donc on a des diplômés, des non-diplômés, ben, je peux vous garantir qu'il y en a qui sont très contents d'avoir un boulot. Et donc la quête de sens, d'ailleurs on voit bien dans les évolutions de quête de sens, on est passé il y a une vingtaine d'années à 24% de jeunes qui avaient besoin de quête de sens à 35%. On est sur un plafond de verre parce qu'il y a juste 70% des jeunes qui n'ont pas les moyens de se poser la question de la quête de sens. Donc je challenge un petit peu ça. Quant au reste, enfin, je suis pour le coup assez d'accord sur les constats.
8: Alors, Olivier, une...
4: Merci Eric. Merci. Non, mais il y a un moment, il faut le dire, que la quête de sens, c'est quand même un sujet de petit bourgeois, quoi. Enfin, bon,
1: c'était exprimé autrement, nous sommes d'accord.
8: Et alors, donc, du coup. Alors,
2: du sens, mais est-ce que former, se former dans les métiers du bâtiment, ça a du sens? Mais ça a du sens pour ceux qui y sont, c'est une évidence. Construire un objet que l'on voit qui sert, qui a une utilité sociale, qui permet de loger des gens, les protéger. Enfin, il suffit de passer la Méditerranée, d'aller faire un tour en Afrique pour voir à quel point ça a du sens de pas avoir ça. Donc ça devrait même pas être un sujet. Alors c'est un sujet pour ceux qui ne sont pas dans le monde du BTP. C'est pas vraiment un sujet pour nous, parce que ce qu'on fait avec nos formateurs, nos équipes, pour les entreprises du bâtiment et pour les jeunes qui y rentrent, ça a totalement du sens. Et ça, on a de plus en plus sur l'impact environnemental, sur la rénovation du patrimoine bâti, la performance énergétique. Donc il y a tout un tas de sujets sur lesquels c'est assez facile de porter du sens.
8: Justin, un mot ?
0: C'est ce que je disais tout à l'heure. Mais je voudrais juste rebondir. C'est peut-être pas forcément qu'une question de petits bourgeois. C'est aussi peut-être d'apporter de l'épanouissement aux ouvriers pour qu'ils aient aussi cette capacité d'interrogation sur le monde dans lequel ils vivent et de leur apporter le travail qui leur convient à la fois pour leur santé et celui de la planète.
8: Merci messieurs. Donc maintenant, nous allons passer à la quatrième partie, le salon. Alors le salon, c'est le lieu où l'on échange, bon, même si on a quand même échangé en amont. Donc j'irais plutôt, c'est le lieu où l'on conclut. Alors messieurs, au niveau des échanges que l'on vient d'avoir, donc quel est votre avis, votre préconisation aux organismes de formation en 30 secondes ? Olivier ?
4: Pour opérer leur transformation, oui. Je peux vous répondre avec mon cœur,
1: oui.
4: Tout en restant poli cette fois. Et il faut se calmer, enfin, avec la transformation. Qu'est-ce que je veux dire par là ? Je partirai de deux constats. Mon premier constat, il porte sur le nombre de projets de transformation dans les organisations. Ce matin, j'étais dans une entreprise qui affiche 40 projets stratégiques et qui emploie 3500 personnes. Donc 40 stratégiques. Stratégique, a priori, on priorise. Donc ça veut dire quoi ? Qu'il y en a 250 derrière ? Donc là, on a un nombre de projets de transformation. Et là, pour le coup, c'est un phénomène général, c'est un phénomène très répandu. Là, pour le coup, il y a une tendance. On a un nombre de projets de transformation qui est tel que ce n'est pas absorbable par le corps social. Première raison pour laquelle il faut se calmer. Deuxième raison, c'est que non seulement les projets sont nombreux à un instant donné, mais ils se succèdent très rapidement. Et, enfin... On est dans BTP, pensez au ciment, quoi. Enfin, il y a un moment, faut que ça prenne, faut que ça se stabilise. Donc là, on tend à vivre dans des organisations liquides et un salarié intelligent, qu'est-ce qu'il fait ? Bah, il attend que ça se passe, parce que de toute façon, il y a un moment où le balancier repartira dans l'autre direction. Donc, voilà.
8: Alors, donc, on parle de ciment, Jean-Michel ?
2: Oui. Je vous rejoins à 2000%. Trop de stratégie ou trop de projets, finalement, on n'en voit plus le bout. On a un plan stratégique avec un objectif, c'est faire vivre au client, l'apprenti qui rentre chez nous, une expérience unique. Voilà. C'est ce qu'on porte et c'est l'objectif que l'on a. Et ça, rien que de dire ça, c'est une transformation, parce qu'avant, on parlait pas de clients. Et ça, c'est une vraie transformation pour nous que de se préoccuper de ce qu'on fait pour nos clients et de la qualité de ce qu'on fait pour eux.
8: Jocelyn, révolution, évolution incrémentale.
0: Je suis pas certain aujourd'hui qu'on puisse vraiment parler de révolution, ou alors peut-être qu'elle serait même plurielle, ces révolutions. Je pense que ce sur quoi il faut s'interroger, c'est de savoir si cette évolution, on la subit ou on la maîtrise. Et je pense qu'aujourd'hui, avec l'accélération des mutations, je pense qu'il faut accompagner les équipes, favoriser le faire ensemble, et puis s'inspirer des pratiques qui fonctionnent, pas forcément toujours être en train d'essayer de réinventer quelque chose de nouveau pour justement vivre cette évolution de façon incrémentale plutôt que d'avoir des évolutions de rupture, parce que des évolutions de rupture au niveau des équipes, des salariés, c'est toujours quand même quelque chose de très compliqué à accompagner. Donc aujourd'hui, nous, on est plutôt sur une position d'accompagner les équipes au changement, au pluriel, hein, qui nous arrive au quotidien.
8: Alors, Eric, le mot de la fin ?
9: Oui, moi j'aurais trois messages. Le premier, c'est que la formation, ça doit être tout au long de la vie. C'est-à-dire que c'est pas seulement former pour rentrer dans une entreprise. Les inégalités sociales, elles existent avant de rentrer dans une entreprise, elles persistent après qu'on soit rentré dans une entreprise. Et donc, il faut permettre de faire un suivi des formations, dans toutes les formations, notamment du PTP, pour que chacun puisse progresser comme il le peut. Le deuxième message, c'est que quand on fait une transformation, quand on fait une évolution, il faut savoir pourquoi, le sens, il est là. C'est-à-dire que quand on sait pourquoi on fait la transformation, on est d'autant plus efficace. Et le dernier message, c'est que la raison fondamentale pour laquelle il faut réussir à faire ça, c'est que, un, c'est en train de bouger, et donc la manière de faire les métiers, quel qu'il soit, va évoluer, donc devra nécessiter une adaptation permanente, et qu'il faut que ça se fasse dans la capacité de chacun à trouver sa place.
8: Merci Eric. Merci messieurs, merci pour votre intervention. Donc nous allons conclure avec Isabelle. Donc merci pour la qualité de ces échanges sur ce numéro d'apprentissage Club BTP. Et maintenant pour aller plus loin, nous avons sélectionné pour vous quelques articles et ouvrages.
1: Oui, nous avons lu deux livres qui nous ont bien plu. Alors le premier, donc on salue le livre d'Olivier Trimarche, Le nouvel horizon de la productivité, en finir avec le surtravail, d'Odile Jacob, qui est sorti en 2021. Ce que j'ai trouvé intéressant dans ce livre, c'est la notion effectivement de mettre productivité avec surtravail. Et c'est-à-dire, c'est pas parce qu'on travaille qu'on fait de la productivité. Donc allons plus loin là-dedans. Et le deuxième livre que nous avons lu, c'est le livre de Philippe de Sertine qui vient de sortir, économiste de renom, Le grand basculement aux édition Robert Laffont. Alors là, on n'est pas sur une transformation liée aux organisations des entreprises, mais on est bien sur la transformation du monde. Il s'appuie notamment sur la transformation liée à la crise sanitaire dont on a déjà parlé. Et il émet notamment des messages très bienveillants et structurants permettant effectivement de se repositionner, de réinventer ou d'inventer un nouveau monde plus serein, plus ouvert et plus structurant.
8: Et puis enfin deux articles, alors plutôt des livres blancs. Donc le premier, c'est le livre blanc de France Stratégie sur les soft skills pour innover et transformer les organisations. Donc on l'a vu, c'est un vaste sujet. Nous n'avons pas abordé beaucoup les soft skills, mais ces compétences comportementales qui viennent modifier en profondeur les organisations. Donc livre blanc très intéressant et donc prospectif. Et puis ensuite, eh bien l'article du magazine Forbes sur l'innovation, un allié de poids dans la transformation d'une entreprise. Donc l'innovation est bien évidemment un élément essentiel. On parlait tout à l'heure d'innovation sociale, l'innovation technologique, l'innovation dans le cadre des organisations. Donc c'est un article qui est intéressant pour éclairer vos réflexions après cet atelier d'apprentissage Club BTP. Et enfin, nous vous retrouverons donc en juillet prochain pour un nouvel épisode, un nouvel atelier de l'apprentissage Club BTP sur la formation professionnelle et digitalisation, nouveaux enjeux, nouveaux usages. Donc rendez-vous en juillet pour une nouvelle aventure. Merci à vous.
1: Un grand merci, au revoir. Au revoir.

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1: Bonjour à tous. Les gilets jaunes ont manifesté pour beaucoup moins que ça, avec un sans-plomb 95 à 2,10 € le litre et le diesel aux alentours des 2,30 €. Le gouvernement doit réagir pour faire baisser la pression. Le ministre de l'économie reçoit aujourd'hui à Paris les distributeurs de carburant. Il s'agit de faire le point sur les prix et vérifier qu'il n'y a pas d'abus. Le premier ministre Sébastien Lecornu envisage de diminuer l'indemnité des ministres de son gouvernement dans le cadre de la préparation du budget 2027. Une baisse des indemnités des conseillers des cabinets ministériels est également donc à l'étude. Après le cinéma lundi à Nice, la France reçoit aujourd'hui et demain les principaux acteurs de la conquête spatiale pour un grand sommet à Paris. Le but, renforcer la coopération mondiale avec en ligne de mire de nouvelles destinations à atteindre dans l'espace. À Cagnes-sur-Mer, deux tableaux de Renoir sont toujours recherchés après le cambriolage spectaculaire du musée consacré au peintre. L'alarme s'est déclenchée hier matin à 5h48. Quatre œuvres avaient d'abord été décrochées, mais les malfaiteurs en ont abandonné deux dans leur fuite. Le cas aurait duré moins de 3 minutes. Les deux œuvres emportées pourraient représenter plusieurs millions d'euros. En football, pourtant bien parti, les nordistes ont perdu à domicile hier en Ligue des Champions face aux Espagnols du Betis Séville. 3-2. Ce soir à suivre, le Paris Saint-Germain au Parc des Princes dès 21h face au Slovan Bratislava. Lens sera en République tchèque demain. Impressionnante présence du PSG dans la liste du Ballon d'Or 2026. Dévoilé hier, 9 joueurs parisiens figurent parmi les 30 nommés. Le tenant du trophée Ousmane Dembélé peut donc rêver d'un doublé. 5 Français sont présents au total. Lionel Messi, 39 ans, fait également son retour parmi les candidats. Le trophée sera remis le 26 octobre. Et puis, il est déjà disponible en précommande pour les 40 ans de la légende de Zelda. Le remake Ocarina of Time va sortir le 5 novembre sur la Switch numéro 2.

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1: Bonjour à tous et merci d'être avec nous sur Radio Immo pour ce nouveau numéro des dossiers de construction 21. Nous allons, dans le cadre de deux tables rondes, aborder aujourd'hui le sujet de l'adaptation des espaces urbains au changement climatique et des différentes solutions qui existent. Vous le savez, hein, canicule, pluie violente, sécheresse, gaspillage énergétique, destruction de la biodiversité, raréfaction de la ressource en eau. Les impacts du changement climatique se font déjà douloureusement ressentir dans nos espaces urbains et vont hélas s'intensifier. Alors comment adapter nos villes à cette nouvelle réalité? Comment évaluer la vulnérabilité d'un espace urbain? Quelles solutions mettre en œuvre pour relever les défis qui se posent aujourd'hui? Ce sont ces questions que nous allons aborder dans ce dernier dossier de Construction 21, réalisé d'ailleurs sous la rédaction en chef du CSTB et de l'Agence parisienne du climat. Ce dossier, sachez-le, publié sur le site de Construction 21, est à l'occasion de la COP26 en novembre dernier, rassemble une trentaine d'articles d'experts et de professionnels du secteur. Et nous allons d'ailleurs en accueillir quelques-uns aujourd'hui. Et je vous propose donc de commencer par la première partie de cette émission avec Adapter la ville, les grands enjeux.
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1: Et pour cette première table ronde 100% féminine, nous avons le plaisir de recevoir Alexandra Lebert. Bonjour Alexandra. Bonjour. Gabrielle Huard. Bonjour Gabrielle. Et Virginie Allons-y.
2: Bonjour à tous.
1: Alexandra Lebert, vous êtes directrice de domaine d'action stratégique sur le changement climatique et l'économie circulaire au CSTB, Centre scientifique et technique du bâtiment. Vous êtes aussi rédactrice en chef de ce dossier. Avec nous également Gabrielle Huard, vous êtes écologue à l'Agence régionale de la biodiversité. Et Virginie Allons-y, directrice prospective du groupe Bouygues Construction. Nous allons commencer par vous, si vous le voulez bien, Alexandra. Vous avez assuré la rédaction en chef de ce dossier en collaboration avec Cécile Gruber, directrice des transitions et de la communication à l'Agence parisienne du climat. Est-ce que vous pouvez nous parler de la démarche de ce dossier, Construction 21, et surtout, qu'est-ce que vous avez souhaité montrer ou démontrer?
2: Alors déjà, on va commencer par se redire ce qu'est l'adaptation au changement climatique. L'adaptation au changement climatique, c'est assurer le bien-être des populations aujourd'hui et demain, c'est assurer la sécurité des biens et c'est assurer le maintien des écosystèmes. Ça, c'est extrêmement important de le dire aujourd'hui et surtout dans le long terme. L'adaptation au changement climatique, elle est forcément multidimensionnelle. C'est intéressé à la prévention, donc sur le long terme des infrastructures. C'est s'intéresser aussi à tout ce qui est avant aléa, avant sinistre. Qu'est-ce que l'on fait lorsqu'il y a une crise qui s'annonce?
1: Oui.
2: Et puis, c'est s'assurer de la relève

0: Donc là, c'est vraiment comment on fait société autour de ce sujet-là, qui est évidemment avec un enjeu considérable pour nous. Donc l'idée, c'était de montrer cette complicité et complexité, du coup,
1: oui.
0: De montrer ce qu'il fallait réinterroger, construire nos nouveaux savoirs, construire de nouvelles compétences. Et puis là, on a souhaité, parce que le champ est extrêmement large, donc multidisciplinaire, on a souhaité faire un focus sur les espaces urbains. Donc un dossier qui veut montrer les solutions qu'on a déjà, les savoir-faire qu'on a déjà pour collaborer et construire la solution qui va être forcément beaucoup plus globale que celle qu'on a aujourd'hui.
1: J'imagine que pour accompagner ce type de changement, il faut aussi une vraie prise de conscience collective, à la fois des acteurs concernés, mais aussi des collectivités, j'imagine.
0: Il y a une vraie prise de conscience, ouais. Mais la prise de conscience, elle est déjà en partie là. On a aussi en partie des compétences qui sont déjà là. Je pense que c'est ça aussi qu'on voulait montrer dans ce dossier-là. Il y a déjà des savoir-faire, il y a déjà des solutions. Par contre, on n'est définitivement pas à la hauteur des enjeux. Et donc ça va être le défi d'après.
1: Vous voulez dire, surtout en France ?
0: Surtout en France et dans le monde. On ne parle pas du tout des mêmes...
1: On est d'accord. Il n'y a pas des pays qui sont montreurs d'exemple, qui font mieux qu'ici ?
0: Je pense qu'on a des contextes qui sont très différents, avec des savoir-faire très différents. Et effectivement, il y en a certains qui ont un peu d'avance sur nous, sur des sujets. Maintenant, on sait, c'est pensée locale et pensée globale aussi.
1: Mais alors justement, comment est-ce que, suite à cette prise de conscience justement des entreprises concernées et sur ces enjeux d'adaptation, quels sont les défis qu'il reste réellement finalement à relever pour que des solutions se mettent concrètement en place ?
0: Je pense que c'est important de le rappeler que d'ores et déjà, il y a des compétences et il y a des savoir-faire. Ça, c'est le premier point sur lequel il faut se rappeler. Par contre, il y a effectivement ce défi de la massification qui est devant nous. Et là, il reste des défis techniques. Clairement, il faut trouver et comprendre encore mieux les phénomènes, identifier les meilleurs leviers d'action, les déployer, sécuriser aussi, donc c'est-à-dire comprendre, mesurer, donner confiance, pour ensuite déployer de manière massive. Et là, c'est comme tout sujet, c'est le sujet de la prise de décision et l'action. On l'a dit, l'adaptation, c'est des sujets techniques, mais économiques, forcément organisationnels, politiques. Et donc l'idée, c'est comment on fait en sorte que la prise de décision soit en faveur de l'adaptation au changement climatique. Et là, ça soulève plein de sujets encore, qui sont comment on fait pour que les gens, lorsqu'ils ont une décision à prendre, la prennent en faveur de l'adaptation au changement climatique. Et ça, c'est un continuum entre comment on apporte de l'information, comment on apporte de la formation pour construire les savoir-faire, comment on fait pour que on valorise ce qui est fait aussi, comment on fait pour obtenir, donner à voir les alternatives aux acteurs pour qu'ils aient vraiment des leviers d'action et qu'ils comprennent ce qu'ils peuvent faire. Et puis, il y a aussi tout le volet coercitif qui doit être mis en place au fur et à mesure. Donc il y a vraiment ce continuum. Mais pour le défi de la massification, il y a vraiment, encore une fois, donner à voir à chacun les enjeux, de manière globale, et puis individuelle, c'est-à-dire comprendre la vulnérabilité de son site, de son projet. Donner à voir les alternatives, encore une fois, c'est une fois qu'on a dit qu'il y avait de l'adaptation à faire au changement climatique, très bien, c'est quels sont nos pouvoirs individuels. Et là, maintenant, il faut qu'on passe à la dimension collective. C'est comment on passe d'une action individuelle et ponctuelle à une action globale.
1: C'est le plus difficile, j'imagine.
0: Et c'est définitivement le plus difficile.
1: Bien sûr.
0: Et là, c'est comment on rassemble les acteurs, comment on rassemble les acteurs en communauté de pratique pour faire en sorte que la massification passera de toute façon par le partage et par le transfert de savoir-faire.
1: Très bien. Gabriel Huard, vous êtes écologue à l'Agence régionale donc, de la biodiversité. Qu'est-ce que c'est que l'Agence régionale de la biodiversité ? Vous nous faites une petite présentation ?
2: Oui, bien sûr. Donc, l'Agence régionale de la biodiversité, c'est tout d'abord un observatoire de la biodiversité donc en Île-de-France. On est en région Île-de-France. Par cet observatoire, en fait, on va avoir des indicateurs qui vont nous indiquer les états de santé de la biodiversité et de la nature en région. Et on a aussi une partie accompagnement des acteurs où on va accompagner justement des collectivités, par exemple, pour porter des projet de préservation de la biodiversité.
1: Alors justement, les collectivités sont en première ligne pour répondre à la nécessité d'adapter nos espaces urbains au changement climatique. De quels leviers disposent-elles aujourd'hui ?
2: Oui, alors les collectivités sont en effet en première ligne pour répondre aux effets du changement climatique et adapter leur territoire. Et pour ça, elles disposent de nombreux outils à différentes échelles, que sont les outils de planification et les documents d'urbanisme. On peut citer par exemple le SCOT, le schéma de cohérence territoriale, mais ce qui va surtout nous intéresser, ça va être plutôt ceux à l'échelle de l'intercommunalité, c'est-à-dire les PLUI, les plans locaux d'urbanisme intercommunaux, et les PCAET, les plans climat air énergie territoriaux. Les PCAET, c'est ceux qui sont identifiés comme étant les plus adaptés pour anticiper et répondre donc aux enjeux liés au changement climatique en posant un cadre réglementaire et législatif sur les actions qui peuvent être développées sur

0: sur le territoire. Et l'échelle intercommunale, elle est aussi intéressante parce qu'elle fait bien le lien entre l'échelle nationale, régionale avec les grandes stratégies oui. et l'échelle plus locale avec les actions concrètes qu'on va développer de manière opérationnelle sur le territoire. Donc un des premiers leviers à intégrer dans ces plans d'urbanisme, ce serait la préservation de la biodiversité, parce qu'aujourd'hui, dans les PCAET ou les PLUI, on voit beaucoup le climat est bien intégré sur les mesures de l'atténuation, pardon, oui. au changement climatique, du changement climatique, mais l'adaptation et la biodiversité sont un peu moins intégrées dans ces plans-là. Et sauf qu'on sait aujourd'hui que la crise du climat et la crise de la biodiversité sont très liées. Et donc l'idée là, ce serait de réunir ces deux compétences. On se rend bien compte que la nature, elle n'est plus seulement décorative ou esthétique, mais c'est aussi un réservoir de solutions pour adapter donc les territoires et notamment le milieu urbain.
1: Très bien. Alors, dans votre article, vous abordez les solutions fondées hein, sur la nature. Quels en sont les principaux avantages et surtout, quels sont les prérequis pour mettre en place ces solutions ? Parce que c'est ça le plus important.
0: Oui. Pour remettre sur un même pied d'égalité la crise du climat et de la biodiversité, on a ce qu'on appelle les solutions fondées sur la nature. Donc ici, pour l'adaptation au changement climatique. Donc ce sont des actions de protection des espaces naturels, même en cœur de ville. Mais c'est aussi des actions de restauration ou de création de nouveaux écosystèmes. Et ce, à toutes les échelles. Donc ça peut être du bâti jusqu'au grand territoire. Donc pour rendre le territoire résilient. Donc par exemple, on peut citer la désimperméabilisation et la végétalisation d'espaces bétonnés ou la végétalisation de toitures, de murs, de bâtiments pour lutter par exemple contre l'effet d'îlot de chaleur urbain.
1: Ça, on le voit de plus en plus à Paris et en Ile-de-France. Hein.
0: Complètement.
1: Mmh. Et en plus, esthétiquement, c'est beau. Hein, d'ailleurs.
0: Oui, tout à fait.
1: C'est vrai. Hein.
0: Ouais. Et en plus de ça, ça permet de rafraîchir l'air aussi, donc de non seulement de diminuer la température, mais en plus d'avoir un effet de rafraîchissement.
1: Alors pardonnez-moi, je vous coupe, mais est-ce que l'entretien est facile ? Parce que c'est vrai qu'on se pose souvent la question, comment est-ce qu'on arrive à arroser justement ce système ? Comment est-ce qu'on arrive à... Est-ce que le système est facile à mettre en place ?
0: Alors ça dépend, il faut faire bien attention à plutôt favoriser des essences qui sont locales, donc adaptées au changement... au climat actuel et futur, évidemment. Et aussi favoriser des plantes grimpantes qui vont être directement implantées dans le sol et vont pas nécessiter un arrosage
1: autonome,
0: trop important.
1: Des plantes autonomes.
0: Elles sont principalement autonomes.
1: Très bien.
0: Voilà. Et donc, effectivement, comme on vous le dit, on les voit beaucoup à Paris, mais on les voit aussi beaucoup dans les PCAET. C'est surtout ces mesures-là pour les îlots de chaleur qu'on va revoir dans ces PCAET, mais on pourrait aller plus loin. On pourrait, par exemple, proposer de protéger des zones dans le zonage réglementaire, c'est-à-dire de passer des zones à urbaniser en zones naturelles, donc elles seraient sanctuarisées. Et on peut aussi proposer des coefficients de biotope ou des coefficients de pleine terre, c'est-à-dire proposer un certain pourcentage de terre qui ne sort de sol qui ne va pas être artificialisé qui va être fonctionnel et un certain pourcentage de végétation et ça pourrait être appliqué sur certains secteurs ou alors demander pour pouvoir délivrer un permis d'un projet d'aménagement par exemple.
1: Donc il y a déjà des choses formidables qu'on peut déjà mettre en place.
0: Tout à fait.
1: Sont faciles à mettre en place en tout cas.
0: Voilà. Et donc ces solutions fondées sur la nature elles peuvent tout à fait se substituer aux infrastructures grises par exemple ou être complémentaires par exemple pour la gestion des eaux pluviales, on pourrait avoir un endroit qui serait complètement autonome sur la gestion des eaux pluviales en infiltrant directement les eaux de pluie à la parcelle et éviter du coup les problèmes du tout tuyau. Et donc, en plus de gérer les eaux pluviales par exemple, elles ont aussi des nombreux co-bénéfices, notamment pour le bien-être humain et la santé. Comme on le disait, c'est important dans l'adaptation.
1: Même pour le moral, hein.
0: Tout à fait,
1: c'est vrai,
0: justement.
1: Non, mais je vous assure.
0: Et c'est tout à fait ça. Ça répond à notre besoin de nature au quotidien.
1: Et en Ile-de-France, effectivement.
0: Complètement.
1: Virginie, allons-y, directrice prospective du groupe Bouygues Construction. Alors, les acteurs privés sont également très concernés par les effets du changement climatique. Comment cette réalité est-elle intégrée au sein du groupe Bouygues, justement ?
2: Oui, bien sûr. Donc, tous les acteurs sont concernés, effectivement, que ce soit privé, public ou la société civile, par ces effets du changement climatique. On vient de l'aborder. On vit dans un contexte d'incertitude et de crise systémique. On sait que le nombre d'aléas climatiques a été multiplié par 50 en un siècle et les dernières études montrent que ça va s'intensifier. Donc beaucoup d'actions à mener. En plus, le secteur du bâtiment génère un quart des émissions de gaz à effet de serre en France. Donc voilà, il est vraiment vital et urgent de réduire notre empreinte carbone pour s'adapter aux contraintes de long terme, comme ça a été évoqué tout à l'heure, que ce soit le changement climatique, la raréfaction des ressources ou l'érosion de la biodiversité. Alors, chez Bouygues Construction, en fait, le groupe s'est fixé un objectif d'au moins 30% de réduction de nos émissions de gaz à effet de serre d'ici 2030. Ouais. Et donc, pour ça, on a plusieurs leviers qu'on peut mettre en œuvre. Déjà, on peut jouer sur les matériaux. Donc, on a un partenariat, on travaille sur le sujet du béton bas carbone. Mmh. Mais en dehors de ça, il y a aussi d'autres matériaux biosourcés. On a la construction bois. Là, notre filiale Bouygues Bâtiment France Europe s'est fixé comme objectif d'avoir 30% de ses projets en construction bois en 2030. On a aussi d'autres matériaux biosourcés, hein, le chanvre, la paille, ou des matériaux géosourcés comme la terre crue. Après, deuxième levier, on peut jouer sur les modes constructifs. On a l'impression 3D, on a la construction hors site aussi, qui génère donc moins de gaz à effet de serre, de déchets, gain de temps, moins de nuisances aussi, pour notamment les riverains. Et puis, si on se projette un peu plus sur du long terme, on a aussi le sujet de la réversibilité des bâtiments. Donc, concevoir des bâtiments à plusieurs vies et à plusieurs usages dans le temps, justement, qui puissent être réversibles. Troisième levier, tout ce qui est réhabilitation, rénovation. Et puis, un autre levier qui n'est pas des moindres, finalement, qui est de refaire la ville sur la ville. Donc, justement, limiter ce sujet d'artificialisation des sols. Et donc, réanimer des friches, s'occuper des espaces oubliés de la ville, transformer des espaces aussi. Et puis, intensifier les usages pour optimiser l'existant avant de construire davantage intensifié. Donc, tout ça, c'est vraiment pour réduire, s'adapter. En parallèle de ça, pour anticiper, on mène notamment des démarches multipartenariales, comme celles que nous avons menées justement sur la résilience territoriale. Et ces démarches, en tout cas, qui sont ouvertes et collaboratives, on est vraiment tous dans un autour d'un enjeu commun qui était de comment adopter la résilience comme cadre intégrateur des transformations urbaines et territoriales avec une approche holistique. Donc, on a réuni une centaine de contributeurs pendant une année pour travailler sur ce sujet-là. Et ça a notamment donné lieu à un livrable qui est accessible en ligne. On va retrouver énormément d'exemples, d'initiatives inspirantes, de retours d'expérience et d'interviews d'experts sur ce sujet-là. Ça s'appelle la résilience, horizon pour des territoires durables. Autre point aussi, c'est prendre la mesure des aspirations sociétales. Donc là, on a mené une étude l'année dernière avec l'Opsoco et l'ADEME auprès de 4000 Français. Et il ressort que finalement, la confiance des Français dans la capacité de la résilience de leur territoire est assez faible, puisqu'on a, alors on a un tiers qui se montre confiant envers son territoire, mais on en a quand même 50% qui ne le sont pas. Et puis il y a surtout 70% d'entre eux qui se disent désormais inquiets des conséquences potentielles du changement climatique sur la qualité de vie au sein de leur propre région. Et ce qui est le plus redouté, il y a le sujet des canicules pour 48% d'entre eux, les orages les plus violents, la sécheresse ou encore les inondations. Donc on voit bien qu'il y a aussi énormément d'accompagnement à faire sur ce sujet-là et puis donc une urgence à mettre en place diverses initiatives.
1: C'est sûr. Alors justement, dans le dossier, Xavier Gauvin, chef de projet R&D de Bouygues Construction, et Camille Gauthier, innovation leader chez Elan, présente une démarche pour prendre en compte les enjeux d'adaptation à l'échelle des projets immobiliers, mais aussi à l'échelle de projets d'aménagement. Est-ce que vous pouvez nous en dire un peu plus?
2: Oui, très rapidement. Alors, à l'échelle du bâtiment, donc notre filiale Elan, conseil en immobilier durable, accompagne justement les acteurs de l'immobilier dans la prise en compte de l'impact du changement climatique, et pour ça a développé une méthodologie qui vise à définir la vulnérabilité d'un actif face aux risques climatiques. Donc il y a une première phase vraiment de diagnostic pour identifier les aléas climatiques et faire un état des lieux technique du bâtiment, et puis une seconde phase qui vise à bâtir justement une stratégie d'adaptation pour l'immobilier. Donc, sans rentrer dans le détail, en tout cas, c'est vrai que ça permet, c'est très important pour les investisseurs, notamment, voilà, de continuer à valoriser leurs actifs dans la durée. Et à l'échelle du quartier, je vais prendre l'exemple du quartier des Ponts des Tanneries à Dijon, où là, il y a eu des recherches qui ont été, enfin, en tout cas, des travaux menée par notre filiale Link City en développement immobilier, en partenariat avec l'Université de Bourgogne et le Centre d'expertise en efficacité énergétique, le C3E. Et donc, ils ont mené une expérimentation pour mesurer les variations de température rendues possibles par une conception urbaine rafraîchissante. Enfin, on en a parlé tout à l'heure. En tout cas, voilà, c'est comment limiter ces îlots de chaleur urbains. Et donc voilà, il y a eu différentes. Je vois que le temps.
1: Prenez votre temps, finissez.
2: En tout cas, voilà. En conclusion, ce qui nous paraît vraiment important aujourd'hui, c'est ce sujet d'anticipation, d'atténuation, d'adaptation, et surtout de coopération entre les différents acteurs autour de ce sujet d'adaptation au changement climatique, puisqu'on a une urgence à agir.
1: C'est sûr. Avant de conclure cette première table ronde, vous avez juste quelque chose peut-être à dire là-dessus?
0: Non, je pense que
1: Alexandra,
0: peut-être. Alors peut-être un mot.
1: Allez-y, je vous en prie.
0: C'est, je pense qu'on a tous le même mantra maintenant. J'aime beaucoup le titre qu'avait choisi le Haut Conseil pour le climat, qui était renforcer l'atténuation et engager l'adaptation. Et je pense que c'est exactement le mantra qu'on doit collectivement avoir aujourd'hui sur ces sujets-là.
1: Très bien, Gabrielle. Un mot?
3: Tout simplement qu'on voit bien que tous les acteurs commencent à converger vers la même idée de comment s'adapter.
1: Et on espère surtout que les actions vont se mettre en place rapidement
3: et
1: de façon concrète. Merci beaucoup. Merci à vous trois, en tout cas, d'avoir participé à cette première table ronde. Alexandra Lebert, Gabrielle Huard et Virginie, allons-y. Je vous propose de continuer justement pour entamer la seconde partie justement de ce dossier Construction 21 sur justement ce sujet important pour nous et pour l'avenir. À tout de suite.
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1: Et nous sommes de retour pour cette seconde table ronde dans le cadre du dossier Construction 21 du jour sur l'adaptation des espaces urbains au changement climatique et les différentes solutions qui existent. C'est le sujet qu'on va aborder tout de suite avec Alexandra Lebert qui est toujours avec nous, qui a fait la première table ronde, directrice de domaine d'action stratégique sur le changement climatique et l'économie circulaire au CSTB, mais qui est aussi rédactrice en chef de ce dossier. À vos côtés, nous avons Morgane Colombert. Bonjour Morgane.
5: Bonjour.
1: Vous êtes directrice de projet pour Efficacity. Vous allez nous présenter Efficacity dans quelques instants. Et à distance, nous avons Philippe Jarry. Bonjour Philippe.
6: Bonjour.
1: Vous allez bien ?
6: Oui, ça va.
1: Alors, vous êtes chef de projet stratégie bas carbone et adaptation au changement climatique pour le CEREMA. On va peut-être commencer par vous, si vous le voulez bien, mesdames. Alors, c'est quoi le CEREMA ? Vous pouvez nous présenter déjà l'institution ?
6: Oui, tout à fait. Donc, le CEREMA, c'est un établissement public sous la tutelle du ministère de la Transition écologique qui accompagne l'État et les collectivités territoriales pour l'élaboration, le déploiement et l'évaluation de politiques publiques d'aménagement et de transport. Et vraiment, au sein du CEREMA, l'adaptation, c'est vraiment l'un des cœurs, l'un des socles de notre activité. Voilà.
1: Alors justement, Philippe Jarry, imaginons je suis une collectivité, une entreprise, j'ai pris conscience évidemment des enjeux d'adaptation et de la nécessité d'agir. Par quoi est-ce que je commence ?
6: Alors, la première étape, c'est, je pense, de sensibiliser les acteurs du territoire au changement climatique et à ses enjeux. Sur ces questions, en fait, il faut réussir à ce que l'ensemble des acteurs adhèrent sur le fait que le changement climatique est déjà en cours, qu'il a des impacts et qu'il y a nécessité de s'adapter. Donc cette sensibilisation, elle passe par différents outils, tels que la fresque du climat sur les mécanismes du changement climatique, la réalisation d'ateliers de sensibilisation et du technicien, ou la formation sur la résilience du CEREMA qui sensibilise à de tels enjeux. La deuxième étape, c'est de réaliser un diagnostic de vulnérabilité afin d'identifier les impacts observés ou futurs qui vont concerner le territoire. Quelque part, on ne peut pas faire d'adaptation si on ne sait pas à quoi l'on doit s'adapter. Donc cette étape, elle passe par l'utilisation de données statistiques, type Climat HD ou le portail DRIAS de Météo France, des données d'observatoires régionaux. Elle passe également par la mobilisation d'expertise, dans le cadre, par exemple, de comités scientifiques comme celui d'Aclimatera en Nouvelle-Aquitaine pour arriver à un diagnostic partagé. Donc, cette phase de diagnostic, elle peut aussi mobiliser des outils spécifiques. Donc, par exemple, sur les îlots de chaleur, donc c'est quelque chose qu'on a détaillé un petit peu dans le...
1: Oui, tout à l'heure, oui, effectivement.
6: C'est de l'imagerie satellitaire, de la mesure mobile ou fixe, de la modélisation comme Solène Climat ou des approches empiriques comme les local climate zones. La troisième étape, enfin, c'est de construire une stratégie et de mettre en œuvre les actions les plus pertinentes. Donc une collectivité qui ne sait pas par quoi commencer peut s'aider du Centre de ressources adaptation au changement climatique, plateforme internet portée par le CEREMA aux côtés de l'ADEME, de l'ONERC et de Météo France, et qui permet d'avoir un panorama des actions possibles sur toutes les thématiques, y compris sur les solutions fondées sur la nature, qui sont vraiment un maillon essentiel en matière d'adaptation. On peut également citer la plateforme Adaptaville, qui fournit vraiment des éléments très intéressants sur ces questions d'adaptation. Donc une collectivité, elle peut aussi s'appuyer sur la boussole de la résilience du CEREMA, qui permet à une collectivité justement de voir où elle en est et ce qu'elle peut faire en matière de résilience. Donc, je termine.
1: Je vous en prie.
6: Ma réponse, j'ai un dernier outil très important à citer, c'est l'outil TACT de l'ADEME, qui est un outil qui couvre à la fois le diagnostic, la stratégie et le suivi et évaluation d'une démarche d'adaptation au changement climatique d'un territoire. Donc, c'était important pour moi de le citer parce que vraiment, c'est un outil fondamental en la matière.
1: Tout à l'heure, avec Alexandra Lebert, on a rappelé l'importance d'une action collective. Comment est-ce que aujourd'hui on peut inciter, en tout cas, les gens à se former, les acteurs en gros, comment est-ce qu'on acculture les acteurs aujourd'hui?
6: Ça passe par ce que je vous ai dit, c'est-à-dire vraiment des ateliers de sensibilisation qui sont des portes d'entrée.
1: D'accord.
6: Pour justement commencer à ce qu'ils puissent comprendre le changement climatique, qu'ils comprennent qu'il y a déjà des changements qu'on peut observer et que aussi ils commencent à saisir que va y avoir des impacts futurs qui pourront être un peu différents de ce que l'on observe par ailleurs. Et c'est vraiment cette phase-là de sensibilisation qui permet justement d'acculturer, de notre point de vue, les acteurs à ces questions-là. C'est vraiment une phase fondamentale de sensibiliser les acteurs des territoires sur l'adaptation, leur montrer aussi également que c'est quelque chose qui est une nécessité, parce que le changement climatique, il y a une partie qu'on ne pourra pas éviter. Et donc, on est quelque part obligé de gérer l'inévitable. C'est vraiment ça, l'adaptation. C'est gérer, quelque part, quelque chose qu'on ne peut pas totalement éviter par ailleurs.
1: Alexandra, vous êtes d'accord, j'imagine, hein ?
0: Alors, je suis absolument d'accord. Et puis, c'est le sujet de notre présence aujourd'hui ici. C'est en parler, en fait. Tout simplement, parler du sujet d'adaptation au changement climatique, c'est le fait de se mettre un imaginaire commun, un vocabulaire commun, pour avoir des outils pour en parler, puis le rendre concret, et nous préparer tout simplement à l'action, et à l'action individuelle et collective, bien entendu, parce que clairement, l'action collective est indispensable sur ce sujet-là.
1: Alors justement, Morgane Colombert, directrice de projet pour Efficacity, vous pouvez nous présenter d'abord Efficacity, qu'est-ce que c'est ?
5: Alors Efficacity, c'est un institut de transition énergétique qui est dédié à la transition énergétique et écologique des villes. Donc ça développe en fait une R&D autour de cette transition énergétique des villes, en rassemblant à la fois des acteurs du privé et des acteurs du public pour collaborer ensemble autour de ces enjeux de transition énergétique. Et plus spécifiquement, il y a différents volets. Il y a un volet où ça va développer notamment des outils, des méthodes pour accompagner la transition énergétique des quartiers. Il y a un volet qui va interroger cette question de la transition énergétique plutôt à l'échelle des territoires et des villes. Et il y a un troisième volet qui va d'ailleurs plus particulièrement nous intéresser aujourd'hui sur l'expérimentation et l'innovation urbaine.
1: Alors justement, Efficacity a mené une démarche d'expérimentation sur le quartier de la Défense. Pouvez-vous nous parler des solutions d'adaptation mises en place sur le quartier? Quels ont été les objectifs? Et surtout, quelle est la spécificité de ce quartier si particulier ?
5: Donc, déjà pour raconter un petit peu le contexte de l'arrivée de ces deux expérimentations donc sur Paris La Défense. Donc, il y a un partenariat entre Efficacity et Paris La Défense, donc qui est l'acteur qui à la fois aménage et gère les espaces publics de Paris La Défense.
1: Oui.
5: Il y a un partenariat qui s'est noué en 2018 pour accompagner Paris La Défense en tant que territoire d'expérimentation. Et assez rapidement, on a identifié l'enjeu du rafraîchissement urbain comme étant un point finalement sur lequel il y avait nécessité d'avancer avec ce territoire. Et ce qui est particulièrement intéressant, c'est qu'on parlait dans la première partie de solutions fondées sur la nature. Finalement, avec Paris La Défense, c'était un peu un cas d'école parce qu'on ne peut pas mettre des solutions fondées sur la nature sur l'ensemble des espaces urbanisés. Notamment parce que c'est quand même un objet urbain assez spécifique. On est sur une dalle de 30 hectares. Et c'est une dalle qui, entre guillemets, va pas uniquement servir de réceptacle à la circulation des usagers de Paris La Défense, même si c'est un de ses grands objectifs, oui. C'est que ça va accueillir aussi énormément d'activités saisonnières que met en place Paris La Défense. Donc ça permettait, l'arrivée d'expérimentation sur le sujet du rafraîchissement urbain permettait aussi de s'interroger sur la saisonnalité de ces espaces-là, mmh. sur le fait de venir réfléchir à des solutions qui soient pas pérennisées toute l'année sur un espace, mais aussi peut-être plus ponctuel et qui arriverait typiquement là en période de canicule. Et donc on a réfléchi sur ces sujets collectivement hein, en allant interroger aussi des personnes spécialisées du rafraîchissement urbain, oui. que ce soit sur l'évaluation, sur les solutions. Et à la suite de ça, on a lancé un appel à expérimenter qui a permis de sélectionner deux solutions de rafraîchissement urbain. Donc on est venu tester l'été dernier sur la dalle, à la fois donc l'îlot frais Sky Cooling, donc il y a un dispositif de mobilier urbain qui a été développé par le centre de recherche Engie Lab Crigène en collaboration avec Engie Solutions. Et également, donc, on a également expérimenté une estrade rafraîchissante, donc, de 200 mètres carrés, qui était proposée par Soreca, qui est le pôle ingénierie conseil de Veolia. D'accord. Et qu'il a mis en œuvre en partenariat avec les sociétés Alkern et Vertuo. Mmh.
1: Alors, ces expérimentations ont débuté, je crois, à l'été 2021, c'est ça ?
5: C'est ça.
1: Est-ce que vous pouvez nous dresser un premier bilan, justement, après ces quelques mois, et surtout, quels sont les enseignements qu'on a appris, que vous avez retirés, justement, de ce projet ? Est-ce qu'il est réplicable, selon vous ?
5: Alors je vais répondre à la dernière partie. Donc oui, c'est réplicable. Alors après, ça nécessite toujours de recontextualiser, c'est-à-dire de s'adapter pour le coup au sens premier presque du terme, de s'adapter au territoire dans lequel on vient s'implanter. L'arrivée de ces deux dispositifs sur le site a été aussi source, on va dire, d'enseignement, parce que il y a les difficultés liées à la dalle qui font que l'arrivée de dispositifs qui peuvent être lourds, massifs, etc., nécessite de s'interroger sur la mise en œuvre de ces dispositifs. Et donc, pour revenir sur le retour lié à l'expérimentation durant cet été 2021, bon, déjà, on peut noter que je pense qu'on n'a vraiment pas eu de chance, parce que je pense que c'était l'été quand même
1: le moins chaud
5: qu'on ait pu observer ces dernières années.
1: Par rapport à l'année dernière, oui, effectivement.
5: Voilà, et puis par rapport aux évolutions saisonnières, enfin, l'été de cette année risque d'être un peu plus chaud.
1: Tant mieux, j'ai envie de vous dire. Attendez.
5: Voilà.
1: Après un hiver un peu compliqué, c'est bien.
5: Alors, on a souvent souri en se disant que finalement les actions qu'on avait mises en place ponctuellement avaient eu un effet rafraîchissant généralisé.
1: Là, ça a trop rafraîchi en fait.
5: Ça a trop rafraîchi. Mais ça permet de rebondir sur le fait que venir tester ces deux dispositifs sur la dalle de Paris La Défense, ça permettait certes, de s'interroger sur. Le pouvoir rafraîchissant, on va dire, de ces deux dispositifs. Mais ça permettait aussi, surtout, de nous interroger sur, ça veut dire quoi l'arrivée de deux dispositifs sur une dalle. Donc, on se posait des questions, certes, sur, on va dire, presque la diminution de température, mais aussi sur le ressenti des usagers, comment ils s'appropriaient ce type de dispositif, est-ce que c'était accepté par les usagers. Ça, c'était un point qui était très important pour Paris La Défense, savoir finalement si c'était accepté par ces usagers. On s'est aussi posé des questions sur les impacts autres et les co-bénéfices autres que pouvait avoir ce type de dispositif. Donc ça, oui. Là, on a été interroger d'autres services de Paris La Défense pour qu'ils nous donnent un peu un retour sur ces objets-là. On s'est posé aussi des questions en termes de maintenance du système. On a été regarder ces éléments-là, en plus de justement s'interroger sur la faisabilité et la facilité à venir implanter ce type de dispositif sur un objet complexe tel que la dalle de Paris La Défense. Et donc c'est vrai que toutes les évaluations qu'on a pu mener, donc en effet l'été n'a pas permis de noter, on va dire, de façon très massive les diminutions de température observées, parce que forcément c'était deux dispositifs aussi qui conditionnaient à la météo le fait d'apporter un pouvoir rafraîchissant. Donc quand il faisait 18 degrés, ils n'allaient pas porter du froid en plus, c'était pas souhaité. Mais par contre, c'est vrai qu'il y a eu beaucoup d'entretiens qui ont été réalisés Alors, à noter que pour ces évaluations, on a fait appel à l'écosystème d'Efficacity. Donc, on a été chercher des chercheurs, notamment à l'université Gustave Eiffel, sur les impacts microclimatiques, un chercheur sociologue au laboratoire Crigène pour nous accompagner aussi pour aller interroger les usagers sur le site. Mmh. On a fait un partenariat avec le CNRS pour interroger aussi impact microclimatique et ressenti des usagers. Donc, ça a permis de faire mobiliser finalement un certain nombre d'experts autour de cette évaluation.
1: Oui.
5: Et ce qui a été très intéressant en interrogeant les usagers, alors déjà, c'est des dispositifs qui ont été très appréciés. Les gens y allaient, ça a fait partie, ils regrettaient même au moment de la désinstallation. Et donc, ils appréciaient vraiment ces dispositifs, ils les ont investis pour la pause déjeuner, etc. Par contre, l'effet rafraîchissant n'était pas forcément ressenti de manière directe. Après, si on leur posait la question et qu'on leur expliquait la manière dont le dispositif fonctionnait, alors que ce soit sur le dispositif d'Engie ou le dispositif de Veolia, à ce moment-là, ils allaient noter « Ah oui, en effet, c'est plus frais ici. Ah oui, en effet, je ressens cet espace qu'il est un peu rafraîchi, que ça fait ressortir un peu de fraîcheur. » Mais c'est vrai que de manière naturelle...
1: D'accord.
5: Alors peut-être encore une fois à cause de la situation aussi climatique de l'été, mais ils notaient pas de façon très sensible ces diminutions de température. Et là, ça nous amenait aussi, enfin il y avait l'enjeu de communiquer sur les solutions qu'on pouvait mettre en place, mais on s'aperçoit aussi que quand on met en place ce type de dispositif, c'est aussi très important, et c'était un retour qu'on a aussi eu de la part d'usagers, de communiquer sur qu'est-ce que c'est que ce dispositif. Finalement, si c'est pas un banc simple et que c'est un banc rafraîchi avec un certain dispositif, même si on avait des panneaux, ils étaient peut-être un peu éloignés de l'endroit où étaient assis les gens. C'est assez important. Il y avait une forme de curiosité quand
1: même.
5: Après,
1: c'est une première expérience. Il fallait bien mettre les choses en place pour voir quel était le retour sur le terrain.
5: On a aussi appris sur la manière de mener et de dérouler des expérimentations.
1: Alors, avant de conclure justement cette deuxième partie avec Alexandra Lebert, Philippe Jarry, vous avez quelque chose à nous dire au sujet de ce que nous a donné comme information Morgane Colombert ?
6: Je rejoins totalement ce qu'elle a dit. C'est vrai que les solutions fondées sur la nature, c'est un maillon important, mais c'est pas le seul dès qu'on est sur un projet urbain. Effectivement, vous pouvez jouer sur la couleur du revêtement, vous pouvez jouer sur la présence de l'eau, vous pouvez aussi jouer effectivement sur la question des usages, de la manière dont on a à se vêtir, sur l'information des usagers. Donc c'est vrai que c'est pas, il faudrait pas non plus se dire c'est la seule solution qui marcherait à tous les coups pour tous les projets urbains. C'est vraiment à chaque fois à contextualiser, sans vouloir faire de jeu de mots, à adapter au contexte pour arriver à quelque chose de pertinent.
1: Très bien. Alexandra Lebert, on a entendu plein de jolies choses, de belles actions à mettre en place de la part de différents acteurs qu'on a écoutés aujourd'hui. Quelle est votre conclusion ? Quels sont vos espoirs par rapport à ces questions essentielles ?
0: Alors, c'est pas du tout un espoir, mais par contre, c'est un constat. Là, quand on discute aujourd'hui, on est pile poil dans les paradoxes humains, où on est en train de traiter d'un sujet extrêmement grave, avec des conséquences sur les vies humaines qui sont extrêmement importantes. On le voit avec la création du statut de réfugié climatique, on le voit quand les gens sont touchés dans leur chair par des événements climatiques comme la vallée de la Roya. Donc c'est un sujet qui est absolument dramatique pour la population, et en même temps c'est hyper enthousiasmant. C'est hyper enthousiasmant parce que y a des défis à relever, il y a des savoirs à construire, il y a une façon de s'organiser, et donc on voit encore une fois il y a les enjeux qui sont colossaux, on a besoin de bras, on a besoin de compétences, on sait que encore une fois les défis sont de taille. Mais il y a ce côté hyper enthousiasmant parce qu'il y a des choses à accomplir. Donc il y a vraiment ce sens, si pour les gens qui cherchent du sens justement dans leur travail et dans leur vie, le sujet de l'adaptation au changement climatique est un bon sujet.
1: En tout cas, c'est un dossier riche qu'on peut découvrir aussi les différents articles sur lesquels les acteurs ont travaillé avec vous, puisque vous avez été la rédactrice en chef de ce dossier. On peut retrouver tous les articles et comprendre en profondeur justement les questions essentielles qu'on se pose justement sur comment adapter sa ville et les grands enjeux qui les accompagnent sur le site de Construction 21, j'imagine.
0: Exactement.
1: Très bien. Merci à vous trois en tout cas d'avoir été avec nous. Philippe Philippe Jarry, merci pour votre participation. Chef de projet stratégie bas carbone et adaptation au changement climatique pour la CEREMA. Merci.
6: Merci beaucoup Kenza, merci Alexandra, merci Morgane.
1: Morgane Colombert, merci beaucoup d'avoir été également avec nous, directrice de projet pour Efficacity, et Alexandra Lebert, évidemment directrice de domaine d'action stratégique sur le changement climatique et l'économie circulaire au CSTB. Je rappelle donc que vous êtes également la rédactrice en chef de ce dossier donc passionnant, qu'on peut encore une fois retrouver sur le site de Construction 21. Merci à vous trois d'avoir été nos invités et merci à vous de nous avoir suivis pour ce nouveau numéro justement des dossiers de Construction 21. On se retrouve très vite pour un autre sujet aussi passionnant que celui-ci sur Radio Immo, évidemment.
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1: Bonsoir à tous. Pas de nouveau coup de pouce de l'État face à la flambée des prix des carburants. C'est le principal enseignement de la réunion organisée aujourd'hui à Bercy avec les distributeurs. Le gouvernement reste opposé à une aide généralisée, notamment en raison de l'état des finances publiques. Il écarte également le plafonnement des prix, réclamé notamment par Michel-Édouard Leclerc. Bercy estime qu'une telle mesure risquerait de provoquer des pénuries. À la pompe, la situation continue pourtant de se dégrader. Le gasoil atteint environ 2,29 euros le litre en moyenne. Le samplon 95-10 tourne autour de 2,12 euros. Les distributeurs sont donc appelés à poursuivre leurs opérations commerciales pour tenter d'amortir la hausse. Mais ce soir, aucune nouvelle aide publique n'est donc annoncée pour les automobilistes. Et cette flambée des carburants est directement liée à la nouvelle escalade au Moyen-Orient. L'Iran a lancé des missiles balistiques contre une base utilisée par les forces américaines en Jordanie et attaqué plusieurs navires dans le Golfe. Téhéran riposte aux opérations américaines contre des pétroliers iraniens. Selon Reuters, il s'agit de la plus importante vague d'attaques contre la navigation depuis le début de la guerre. Le détroit d'Ormuz reste au centre des inquiétudes. Le trafic y est très inférieur à son niveau habituel et le pétrole Brent a franchi aujourd'hui la barre des 100 dollars le baril. Une situation lourde de conséquences pour l'économie mondiale, mais également pour les prix de l'énergie en France. En France, les premiers arbitrages du budget 2027 commencent à se préciser. Sébastien Lecornu promet qu'il n'y aura pas de nouvel impôt. Le Premier ministre annonce également une baisse de la contribution exceptionnelle payée par les très grandes entreprises. Cette surtaxe sera donc maintenue, mais son montant doit diminuer. Le gouvernement veut aussi faciliter la reprise d'entreprises par leurs salariés. Sébastien Lecornu n'exclut toutefois pas de revoir certaines niches fiscales ou sociales. Matignon travaille parallèlement sur une diminution de l'indemnité des ministres et de leurs conseillers, une mesure présentée comme un effort d'exemplarité avant des discussions budgétaires qui s'annoncent donc difficiles au Parlement. Voilà, c'est la fin de cette édition. Merci de l'avoir suivi. Je vous souhaite de passer une excellente soirée.
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3: Bonjour, bienvenue à tous, bienvenue dans cette toute nouvelle édition de Regards Croisés, l'émission qui donne la parole aux architectes d'intérieur pour mieux connaître cette profession, savoir quand, comment faire appel à eux, pour vous, qui vous posez peut-être ces questions, et pour quels avantages. Chaque mois, vous le savez,